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C'est l'émission qui veut vous faire partager les connaissances que nous avons à Divergence pour toutes les musiques du monde. Et cette semaine, on va aller au Sénégal. Et oui, on avait fait un peu Cuba et maintenant on va partir au Sénégal. Et on va le faire pour débuter avec l'un des plus grands joueurs de kora. Alors souvent, la kora, on considère que c'est l'instrument du Mali. Eh bien non, sachez que le plus grand joueur du monde, c'est peut-être ce monsieur, Sékou Keïta. Et pour vous dire la qualité de son jeu, en 2023, il va enregistrer avec le BBC Concert Orchestra une African Rhapsody, une œuvre pour kora et orchestre symphonique. Sékou Keïta, ici dans Kana Sylla.

Issu d'une des grandes familles de griots de Casamance, la Casamance est peut-être une des plus belles régions du Sénégal avec effectivement, allez, on va se dire un peu tout ce qui va être autour des îles parce que c'est vraiment très intéressant, le Siné Saloum, que vous connaissez peut-être. C'est bien ce Lamina Conté, ça a été un des premiers à mettre en musique des œuvres des grands auteurs et poètes africains, Léopold Sédar Senghor, Aimé Césaire ou Birago Diop. Lamina Conté, tout simplement Africa.

Alors au Sénégal, si vous y allez, vous constaterez que la plupart des musiciens qui jouent dans les rues, eh bien, ne connaissent pas la musique, ils sont autodidactes. Et ce sera le cas de celui qu'on va écouter maintenant, Hadji N. Elhadj. Il est percussionniste autodidacte, il apprend à jouer dans les rues de Dakar. Et pour les besoins, il a francisé son prénom en Elhadj Diouf. Et on l'appelle aussi le héros africain, Elhadj Diouf Sankara.

Le monde à travers champs, c'est faire de grands voyages, mais parfois avec des écarts considérables. Cette fois, on va partir en Norvège, tout simplement. Pourquoi ? Parce que le musicien qu'on va écouter, qui a pour nom Bekai, il a vécu au Sénégal et il a vécu parmi le peuple Peul. Il est né, lui, en Mauritanie. Il s'est donc installé en Norvège et il a souhaité donc avoir sa technique personnelle de guitare. Ça lui a valu la réputation d'être un musicien unique. Il mélange un peu la musique nawa d'Afrique du Nord, notamment du Maroc, comme vous le savez, avec des sons folkloriques norvégiens. On va l'écouter ici. L'album s'appelle Diaspora, ça veut tout dire, et on va entendre la chanson Gnaga.

De l'Europe, on va carrément s'expatrier, allez, musicalement parlant, pour l'Asie, avec le groupe A Moving Sound. Alors eux, ils sont taïwanais, tout simplement, et ils ont sorti un album qui s'appelle Starshine. C'est une exploration de la joyeuse culture traditionnelle taïwanaise, le folk et l'opéra. Ils évoquent des sentiments allant du terrestre à la transcendance, carrément, de la joie à la souffrance, célébrant la vie et, allez, on va dire, ce voyage à travers elle. Le morceau qu'on va écouter, c'est une chanson de récolte. C'est le morceau qui ouvre l'album. Ça s'appelle Harvest Song.

Et maintenant, on va découvrir un groupe alors assez particulier, parce que figurez-vous qu'eux, ils ont choisi de fabriquer leur instrument en allant fouiller dans les détritus des décharges d'Istanbul, tout simplement. C'est-à-dire qu'ils récupèrent des objets divers et ils en font des instruments de musique. Le groupe s'appelle Fungistanbul, ils sont basés à Istanbul, donc vous l'avez compris, et ils veulent surtout montrer comment on peut, à partir d'objets récupérés, on peut arriver à faire de nouveaux objets, notamment les instruments de musique. Ils viennent sortir leur premier album, le titre, Trash Oriental. Et voici donc leur chanson, Babap Baboum.

Alors voici, donc après Istanbul, on va partir pour l'Europe centrale et on va aller retrouver un groupe bosniaque. Il s'appelle le Mostar Sevdar Réunion et au début de la pandémie du Covid, ils ont perdu leur chanteur principal, Sreta, qui est décédé. En 2018, ils ont sorti un album intitulé The Balkan Autumn. C'est devenu une dédicace à sa mémoire avec la chanson « Nada ».

Et maintenant, on part pour Montréal et non, on ne va pas écouter de la musique canadienne. On va retrouver le groupe qui est basé là-bas, qui est un groupe constitué par des émigrés. Le groupe s'appelle Constantinople et le leader, c'est Killa Tabassian. C'est lui vraiment la force motrice de ce groupe. Il joue un répertoire tiré d'Iran ou de Turquie, bien sûr. Ils font ici équipe avec la grande chanteuse tunisienne Ghalia Ben Ali, qui est donc passée à Montréal. Et ils ont souhaité la joindre à leur groupe. Et ils ont tous deux, ensemble, tous décidé de faire une dédicace à la poésie du poète et mystique persan Rumi, qui a vécu entre 1207 et 1273. Ce n'est pas tout jeune, effectivement. Et ils ont souhaité donc créer cet album qui a pour titre « The Footsteps of Rumi » et ici la chanson « Maulay » qui signifie « My Lord ».

Et oui, et puis on va retourner cette fois-ci au Sénégal, mais avec quelque chose d'un peu plus ethnique. On va se retrouver dans la ville de Fatick. C'est à la frontière de la Gambie, pratiquement. Et bien là-bas, les musiciens de cette ville, dont je n'ai pas les noms malheureusement, ont décidé d'interpréter un chant de lutte, tout simplement. Et ça a pour titre, j'espère que je prononce correctement, l'Anti-Mac-Wah.

Après ce chant de femmes qui poussait donc les hommes à la lutte, on va trouver quelque chose peut-être d'un peu plus convivial. Ce sera cette fois-ci un chant de mariage. Il a pour titre « Nouluk » et sera interprété par Tabara Diouf, Kadi Saré et Mbake Endo.

Aucune, mais alors aucune misogynie chez Divergence FM, parce qu'après les femmes du Sénégal, on va aller retrouver des femmes de Sibérie, tout simplement. Elles ont pour nom Nina Grasenkova, Ulyana Galantseva, Svetlana Sedova, Yula Dronova et Ekaterina Dupliyi, et elles ont formé l'ensemble Como Sisley Ensemble, tout simplement. Et elles se sont donc, on va dire, expatriées de Sibérie jusqu'à Moscou, parce qu'elles habitaient dans des villages, malheureusement, qui ont été ensevelis par les eaux, parce qu'on a construit une centrale électrique là-bas aussi, et par conséquent, les villages n'existent plus. Les villages s'appelaient Parilovo et Bolchaïa Mamir, donc c'est dans la région d'Irkoutsk, hein, en Sibérie orientale. Elles ont donc, se sont réunies donc, à Moscou et ont souhaité reprendre des vieilles chansons de leur Sibérie natale que je vais traduire du mieux que je peux, et notamment en anglais. « Oh my dear mother, oh ma chère mère ».

De la Sibérie, on va se rapprocher un peu de chez nous quand même avec la compositrice de musique de film ou de danse, la portugaise Celina da Piedade. Elle est aussi accordéoniste, c'est là qu'elle compose tous ses airs, mais aussi chanteuse avec l'un de ses plus grands succès, Calimero a Pera Verde.

Eh bien, on va en arriver à la fin de la mission, en retrouvant donc le pays pour lequel nous avons souhaité faire un peu le lien de l'émission, le Sénégal, avec une féministe, une féministe sénégalaise. Elle s'appelle Sister Fa, et c'est une défenseuse acharnée de la défense des femmes. Elle a organisé une tournée au Sénégal qui a pour titre « Éducation sans mutilation », vous l'avez compris, c'est pour lutter contre l'excision. Eh bien, Sister Fa, on va l'écouter avec le titre « Boussouba ni Niomé ».

Et oui, voilà, c'est la fin de l'émission Le Monde à travers champs. Et nous, on va se retrouver donc la semaine prochaine, et je l'espère encore, avec Bruno qui très gentiment a assuré ma technique. Bye bye et à la semaine prochaine.

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11: Bonjour à toutes et à tous et bienvenue dans Ici l'ombre, votre rendez-vous estival sur Divergence de 17 à 18h et en rediffusion le lendemain de midi à 13h. Au programme aujourd'hui, on va parler de deux concerts et dans un premier temps, on recevra HK qui nous parlera du concert du 25 juillet au Théâtre de la Mer à 7. Dans un deuxième temps, ce sera Marianne Aya Omak pour son concert au château de Saint-Jean-de-Buège le 26 juillet prochain et on terminera avec deux nouveaux épisodes de Lumlu proposés par l'Université de Montpellier. Et tout de suite, on accueille HK au micro d'Olivier Notal pour nous parler du concert du 25 juillet au Théâtre de la Mer.
12: Bonjour Kadour, merci d'être sur les ondes et sur les podcasts de Divergence FM. Alors, voilà ce que je vais vous demander, c'est de nous raconter le samedi 25 juillet à 7, sous les étoiles, comme on dit, au Théâtre de la Mer, pour juillet à 7, il y aura un grand concert. Alors un concert avec un artiste, je dirais presque incontournable maintenant, c'est HK. Alors racontez-nous un petit peu ce qui va se passer, de quoi s'agit-il? Je crois qu'il présente un nouvel album. Hein.
13: Oui, c'est ça. Donc HK, que les gens connaissent, notamment pour deux chansons, hein, On lâche rien et Danser encore, mais pas que.
12: Hein, oh non, il a fait beaucoup de choses depuis. Hein.
13: Ouais, c'est ça. Donc 11 albums. Donc c'est moi, hein, HK, parce que
12: d'autres
13: on parle à la troisième personne, voilà.
12: Là c'est beaucoup plus simple, c'est beaucoup plus simple. Ouais. Merci d'être avec nous, un grand plaisir de vous recevoir sur notre antenne.
13: Avec plaisir.
12: Vous allez pouvoir parler de vous, alors.
13: c'est ça. Donc c'est, il y a un nouvel album qui vient de sortir, Le Cœur au Vent. Donc c'est le 11e, hein, signé HK, et donc on a une belle tournée un peu partout en France, et donc on vient présenter ce nouvel album au Théâtre de la Mer à 7. Et évidemment que les nouvelles chansons seront entourées, encadrées, accompagnées de nos classiques. Hein, je parlais tout à l'heure de On lâche rien, de Danser encore, de Rallumeur d'étoiles et toutes les autres. Citoyens du monde, évidemment, Salam alaikum. Donc ça va être une belle soirée.
12: Ça va être un moment quand même magique. Vous êtes déjà passé au Théâtre de la Mer ?
13: Eh oui, je connais ce théâtre. J'étais passé pour une soirée hommage à Brassens. J'avais découvert ce lieu. Il y a quelque chose de magique, c'est clair. Et donc là, on va pouvoir nous se faire plaisir pendant 2 heures sur scène, à vraiment déployer, j'allais dire, toute notre énergie et puis notre univers, et essayer d'embarquer ensemble. Sur un petit radeau, on va dire, comme disait Brassens, un petit radeau, terminus en plage de 7.
12: Voilà, exactement, et vous serez le public en face, et le public, lui, vous aura vous, et il aura la Méditerranée.
13: Ça c'est magique. Et nous, de temps en temps, on se retournera, oui, voilà. Nous pardonnera.
12: Ouais. Voilà. Et donc, ce concert, bon, vous êtes en tournée actuellement, hein, nous l'avons compris. Vous êtes en tournée, vous parcourez la France, hein, même. Vous avez fait beaucoup de dates déjà. Hein,
13: Ça a commencé le 14 mai, parce que l'album Le Cœur au Vent est sorti le 15 mai. Donc, on a commencé à Lille. Hein, nous, on est originaire de Lille, là-haut, à la maison. Et puis, on allait un peu partout. Et c'est vrai que. Depuis le début de la tournée, on a coché cette date du 25 juillet à 7 parce que c'est un lieu qui est juste extraordinaire. C'est sans doute le plus beau lieu dans lequel on va jouer cette année, et dans tous les cas, un des plus beaux lieux pour faire de la musique en France. Et peut-être
12: C'est sûr. Et ça a ce côté mythique, hein, de ce théâtre de la mer. Alors d'abord aussi parce que 7, comme vous l'avez dit, nous l'oublions pas, c'est la patrie de Georges Brassens, qui était quand même inspirant, je suppose.
13: Des géants comme ça, on n'en a pas eu beaucoup. Hein. Moi, c'est vrai que souvent, on associe Brassens et Brel, qui se connaissaient bien et qui s'aimaient beaucoup aussi, et qui étaient amis. Et ben voilà, c'est sûr que ces deux-là, ils nous ont fortement inspirés. Et de Brassens, moi, je retiendrai. Je suis allé au cimetière, et sur sa tombe, il y avait un mot qui était écrit: que ton repos soit doux comme ton cœur fut tendre. Ouais. Et je trouve que c'est ça, parce que c'est à la fois un artiste immense et c'est un être humain extraordinaire qui nous faisait croire en l'humanité, quoi. Et donc voilà, pense que beaucoup de gens aiment l'artiste Brassens, mais ils aiment aussi l'homme qu'il était, quoi.
12: L'homme qu'il est, et puis je crois qu'on peut en parler, ça a une dimension aussi poétique et politique.
13: Brassens. Oui, Brassens, c'était un anarchiste. Hein. C'était un anarchiste au grand cœur. C'était un anarchiste qui disait « Moi, je suis tellement anarchiste que quand je vois la police, je traverse dans les clous pour pas qu'ils viennent pour pas avoir affaire à eux. Mais c'était un être humain beau. » Quoi, il était juste beau, et voilà, et mais c'est pour ça qu'on l'a aimé.
12: C'est quand même lui aussi qui a écrit Le Gorille, il a écrit quand même des choses, ou alors, vous savez, quand les gendarmes se font taper dessus sur un marché,
13: au marché de Brive-la-Gaillarde, l'hécatombe.
12: Donc il avait quand même un sens très fort de la satire.
13: C'est un artiste libre qui est resté jusqu'au bout et qui a gardé sa liberté de ton, et qui disait ce qu'il avait envie de dire, quand il avait envie de le dire, de la façon qu'il avait envie de le dire. Si on prend Garogori, évidemment, c'est un plaidoyer contre la peine de mort. Voilà. Et évidemment que la dernière phrase de la chanson, moi je suis persuadé, je pense qu'on peut l'être, que c'est la première phrase qu'il a écrite. Et il a écrit la chanson autour de cette dernière phrase. Le juge au moment suprême, crier maman, pleurer beaucoup, comme le pauvre type
12: qui monte sur l'échafaud. C'était un personnage extraordinaire. Mais bon, mais vous aussi, vous êtes un personnage quand même très important. Très important dans la chanson, française.
13: Je veux dire, quand on parle de monuments, de montagnes comme ça, voilà, nous on est évidemment, et c'est pas de la modestie, on est rikiki, et c'est très bien comme ça, chacun a sa place, mais on essaie évidemment de s'inspirer, de ces légendes, et on essaie de modestement à notre niveau de faire des choses qui sont chouettes, qui ont du sens, et d'apporter du positif aux gens. Je pense que dans cette époque, beaucoup de gens me connaissent comme un artiste engagé, je pense que un de mes engagements forts aujourd'hui, c'est de rassembler les gens, parce que tout est fait pour nous diviser du premier jusqu'au dernier, de la première jusqu'à la dernière, de faire qu'on ait peur les uns des autres, qu'on se nourrisse de choses négatives,
12: qu'on se méfie de l'autre. Hein. Maintenant, il y a cette espèce de
13: je pense que les artistes, ils sont là aussi pour bâtir des ponts entre les gens, et donc c'est un de mes engagements, mais vraiment au centre de ce que je fais, et l'idée que juste les gens passent une belle soirée, qu'ils soient heureux de chanter, de danser ensemble, les yeux grands ouverts sur notre monde. Moi, je fais pas ma musique, évidemment, c'est pas du divertissement où on oublie, on parle de tout ce qui nous révolte, tout ce qui nous indigne, mais on va vers ce qui nous émerveille, ce qui nous fait vibrer, et ce qui fait que qu'on se sent vivant.
12: Et puis qu'on se sent avec les autres, hein, c'est très important, surtout comme vous dites très justement, par les temps qui courent, où on essaie toujours de diviser les gens, alors à tous les niveaux, on veut les diviser aussi sur la couleur de la peau, Des trucs incroyables qu'on entend, comme si on n'était pas une seule humanité. Ça, alors là, c'est quelque chose.
13: Ce que je dis, moi, dans la chanson de Ciao l'artiste, qui est, pour celles et ceux qui n'ont pas vu le clip, Ciao l'artiste, vivre sur scène, un lointain écho au mourir sur scène de Dalida. Oui. Je dis, moi, ce que je voulais, c'était rassembler les gens sans barrière de croyance, de couleur ou d'argent. Ouais. Et c'était pour ça que j'ai voulu faire de la musique aussi quand j'étais gamin.
12: Oui, c'est sûr. Et puis, vous êtes retrouvé dans une époque quand même qui est dure, hein, quand même, soyons clairs, hein, quand on voit les manifestations qui ont été réprimées d'une façon incroyablement violente. On peut penser au soulèvement de la terre, on peut penser à beaucoup de gens.
13: C'est une époque d'hyper-violence. Et la violence, elle est dans ce monde tel qu'il est construit, le système tel qu'il est bâti, avec une précarité... des gens qui sont ultra précaires et à qui on dit qu'il faut juste accepter les choses parce que c'est comme ça, avec des gens qui échappent à toute contribution collective, parce qu'ils ont des pouvoirs, des réseaux qui sont, voilà, les ultra riches, une oligarchie, bon voilà, on sait, nous on fait partie de ces petits gens qui essaient de se battre contre la résignation et qui essaient surtout de ne pas se tromper d'ennemi parce que parce qu'on nous fait croire que tout ça c'est de la faute de l'autre, de l'étranger, qu'une fois qu'on l'aura chassé parce qu'il nous menace, et tout ira mieux. Non, il y a des gens qui se gavent et il y a des gens en bas et c'est très simple. Hein. Il y a des gens en bas qui morflent et les gens en bas qui morflent quand ils se réveillent et quand ils manifestent en disant on n'est pas d'accord, ça c'est pas juste, au lieu de leur envoyer des gens pour les écouter, on leur envoyait des gens pour leur taper dessus et voir
12: les éborgner, hein, si je me souviens bien.
13: L'époque est ultra violente. Après nous, il faut qu'on garde cette soif de justice, cette révolte, cette indignation, il faut qu'on la garde, mais il faut surtout pas qu'on perde nos rêves. Faut surtout pas qu'on perde tout ce qui est bon en nous. Faut
12: vraiment qu'on...
13: Parce que c'est, je pense qu'on se tromperait de chemin si on rentre dans une forme de colère face à l'injustice. Non, il faut qu'on essaie d'incarner ce beau et d'essayer de se rassembler et d'essayer de construire et de bâtir des choses.
12: Et puis
13: moi, c'est un peu l'idée de ce qu'on fait avec la musique.
12: Avec la musique. Alors vous êtes un groupe, hein, que vous êtes combien sur scène?
13: Oh, on est une 10, il y a basse, batterie, guitare, accordéon, violon, saxophone, voilà, ça va être une belle fête.
12: Voilà, et puis donc là aussi la solidarité, hein, on parle de des musiciens qui jouent ensemble, et puis il n'y a pas que les musiciens, ne l'oublions pas, il y a les techniciens, il y a les intermittents du spectacle, il y a tous ces gens qui gravitent autour du spectacle, c'est tellement important. Et puis pour revenir à ce que vous disiez, c'est sûr qu'on veut nous faire croire qu'il suffit de regarder plus pauvres que nous pour trouver les solutions. Hein, c'est un peu ça. Les plus pauvres qui viendraient d'Afrique ou d'Asie.
13: D'Espagne, d'Italie, de Pologne. Voilà, c'est toujours la même histoire. Ouais. Et non, en fait, il y a un système qui est construit de manière à ce que il y a des gens qui ont des monopoles à la fois médiatiques, économiques, financiers, et qui se gavent et qui en plus eux-mêmes, si on prend l'exemple de Bolloré, qui ont des chaînes de télé et sur lesquelles ils vont dire matin, midi et soir, oui c'est de la faute à l'autre, pour qu'eux puissent continuer à garder leur pouvoir. Donc
12: voilà,
13: nous c'est ce qu'on essaie de faire dans la musique, c'est vraiment on essaie de s'adresser à tout le monde, à tous les gens, comme nous, les gens modestes, en se disant vraiment, faut pas croire ces gens-là, quoi, parce qu'eux, ils ont un intérêt qui est un intérêt à la fois économique et idéologique à nous monter les uns contre les autres.
12: Exactement.
13: Et faut pas se tromper de chemin, faut pas se tromper d'ennemis, faut pas se tromper de vie, en fait, de chemin de vie. Il y a tellement de beaux à construire ensemble, et tout autre chemin, ça nous amène à des choses négatives qui sont dans l'angoisse, dans la peur, dans la haine. Donc voilà, faut pas aller par là.
12: Et puis, vous avez parlé du problème médiatique. Alors, figurez-vous, nous, on est une radio associative. On est une radio associative. Vous savez, on est ici des radios libres. Ne l'oublions
13: exactement.
12: Pas. Et
13: exactement.
12: Ça, notre radio, à nous, à Divergence, elle a presque 40 ans, hein, 40 ans d'existence.
13: Ah, c'est beau.
12: Donc, ça prouve bien qu'il peut y avoir des contre-pouvoirs, quand même, au niveau médiatique. Alors, c'est rien, évidemment. Je ne vais pas me comparer
13: mais nous,
12: à CNews.
13: Nous, on est pareil. Hein. Nous, en tant qu'artistes, on est pareil. Hein. On n'est pas des artistes, on ne remplit pas des stades, tout ça. Donc, on espère qu'on va remplir le théâtre
12: on espère
13: de la
12: bien.
13: Mer le 25 juillet. Donc, ça, on l'espère.
12: Il faut venir.
13: Et on vous remercie de nous aider à faire de la pub. Hein. Voilà, donc je disais, on n'est pas, voilà, on pèse pas lourd, mais on est quand même beaucoup, on a du cœur, et puis on fait des choses auxquelles on croit, donc oui, on vit quand même dans un pays où on a quand même pas mal de leviers à notre disposition pour pouvoir dire ce qu'on pense, être ce qu'on est,
12: pour le moment,
13: et puis
12: hein.
13: continuer à garder, pour le moment, mais il faut qu'on se batte à la fois pour préserver ça, et il faut qu'on utilise voilà chacun des leviers qu'on a pour... Voilà.
12: Nous, avec nos micros qui sont ouverts vers le monde, justement, on reçoit énormément de pas que des artistes, on reçoit beaucoup de monde, non ? Beaucoup, on est tourné vers la société et aussi vers le savoir, c'est-à-dire les chercheurs. Vous voyez, on est à Montpellier, quoi. Hein, donc, on a beaucoup de gens qui peuvent nous parler de choses très intéressantes. Comme je dis souvent, nous, on reçoit des spécialistes qui sont vraiment spécialistes, pas des spécialistes de plateau télé du côté de CNews. Hein. C'est pas la même chose.
13: Voilà,
12: c'est pas la même chose. Alors il y a des gens, ils savent de quoi ils parlent, mais ceux-là, on les entend peu, pas beaucoup. Et ben les artistes, c'est pareil. Il y a des grands artistes, soi-disant, hein, qui occupent l'espace médiatique, et puis au bout du compte, quand vous grattez un petit peu, ben il reste pas grand-chose. Hein. C'est pas terrible. Alors nous, Radio Associative, on est quand même à peu près 700 hein, Radio Associative en France.
13: Et oui.
12: Donc on a quand même un pouvoir.
13: Exactement.
12: On a quand même un pouvoir, on l'a vu quand Madame Dati, qui était notre ministre de tutelle, a voulu nous couper les ponts. Ça s'est pas fait.
13: Ouais.
12: Ça s'est pas fait parce qu'ils se sont rendus compte quand même que ça faisait beaucoup de monde.
13: Ouais, exactement.
12: Voilà. Donc, bah voilà, soyons. On est unis, on se tient les coudes les uns et les autres, chacun dans notre domaine. Les organisateurs aussi de festivals que je reçois régulièrement, qui sont en danger de mort, hein, sont en danger de mort.
13: Ouais.
12: Et ben, on les aide, nous, on les aide à notre moyen, bien entendu. Et mais
13: exactement.
12: Vous savez, on est une grande petite radio.
13: C'est ça. Et ben nous, c'est pareil.
12: Vous êtes pareil.
13: On essaie d'être de grands petits artistes.
12: Voilà, c'est super. Des grands petits artistes avec des grandes petites radios, c'est parfait. On est fait pour s'entendre, en fait.
13: Exactement. Et pour se parler.
12: Voilà. Et ben écoutez, on va rappeler pour nos auditeurs qui sont quand même très nombreux. Hein, nous, vous savez, il y a un bassin d'écoute de à peu près 500 000 personnes. Hein, nous. Hein,
13: ah,
12: quand même.
13: Bah
12: mais bon, bah, tout le monde nous écoute pas. Hein, mais
13: oui. Puis il y aura pas de place pour tout le monde. Le 25 juillet.
12: Si on vous envoie 500 000 personnes, c'est foutu. Mais par contre, si on peut vous envoyer quelques centaines, ça serait déjà pas mal.
13: Ah, on les prend.
12: Comme ça, pas de
13: problème. On sera complet, ce sera génial.
12: Voilà, c'est possible, hein, vu notre fréquence d'auditoriens.
13: Mais je pense qu'il y aura du monde. Ça va être une belle soirée. Ouais. Et puis ça va être une belle fête. Et vraiment, je pense que pour celles et ceux qui seront au Théâtre de la Mer, je pense que je sais comment ça se passe dans nos concerts.
12: Oui.
13: Et ils ressortiront avec plein d'ondes positives et heureux, avec un grand sourire.
12: Le sourire.
13: Avec le sourire et des étoiles dans les yeux. Voilà, nous c'est l'idée. Et généralement, voilà, quand il y a des gens à qui ça ne le fait pas, c'est rare. Pour l'instant, ça fait longtemps qu'on n'en a pas rencontré. Mmh. Donc voilà, vraiment, j'invite les auditrices et les auditeurs à venir nous rejoindre. En plus, donc bon, il y aura nous, HK, et il y aura aussi les Croquants aussi, qui est vraiment aussi un super groupe. Donc il y a une très très belle affiche. Voilà, ça
12: commence,
13: va être beau.
12: Ça commence à quelle heure le concert Vous savez pas, 20h.
13: Ouais, c'est ça, je crois que c'est 20h.
12: C'est ça, j'ai l'affiche devant les yeux. C'est donc le samedi 25 juillet à 20h, au célèbre Théâtre de la Mer à 7. Il faut venir en avance, hein, parce que c'est quand même faut pouvoir rentrer, donc il faut venir en avance.
13: Ouais, c'est ça, et puis il faut se placer à une place où on aime bien, là. Moi personnellement j'aime bien les un peu en hauteur, parce que voilà, le théâtre, ouais. il est j'allais dire entre guillemets gradiné, on est debout, tout ça, il est arrondi, puis en hauteur où on voit bien la mer, on surplombe bien la scène, donc c'est sûr que quand on arrive un peu tôt, on peut se mettre vraiment à la place qui nous convient et où on va profiter du spectacle. Et le spectacle, est, comme vous l'avez dit, il est à la fois sur scène ce soir-là, donc avec nous, HK et les Croquants, et à la fois aussi de voir la mer,
12: et
13: il va avoir le coucher du soleil à ce moment-là. Enfin voilà, ça va être un spectacle qui va être vraiment splendide. Il y aura plein de poésie. Voilà, je suis sûr qu'il y aura l'esprit de Brassens pas loin.
12: Ah oui, et puis donc le nouvel album, c'est Le Cœur au Vent.
13: Le Cœur au Vent.
12: Alors ouais. Le Cœur au Vent, bah, avec une petite brise qui vient de la mer, c'est pas mal.
13: Hein, exactement.
12: Une petite brise qui viendra de cette formidable Méditerranée, notre mer commune à tant de gens. Hein, la Méditerranée, quand vous faites le tour, il y en a du monde hein, qui
13: ouais,
12: y habite.
13: Exactement.
12: Et puis, Sète, faut pas oublier, c'est une ville très italienne aussi. Hein. Il y a beaucoup d'immigration italienne qui sont installées à Sète. C'est une ville très intéressante, Sète. Hein. Très, très, j'adore.
13: Très
12: intéressante. Voilà, il y a un mélange de beaucoup de choses. Et puis là aussi, quand on voit ces villes mélangées, on peut penser à Marseille aussi, hein, par exemple.
13: Ouais.
12: On se dit, mais comment on peut être xénophobe? Je comprends pas.
13: C'est un peu ce qu'on disait tout à l'heure. Ouais. Il y a beaucoup. Alors, on dit pas que c'est facile tous les jours. Hein. On sait
12: c'est
13: de vivre ensemble.
12: C'est déjà
13: c'est beau quand on y arrive et c'est un beau projet, c'est une belle idée. Mmh. Et puis il y a pas mal de choses qui sont fabriquées, qui sont un peu provoquées, qui sont amplifiées par des gens qui ont juste un intérêt soit idéologique ou politique à nous monter les uns contre les autres. Donc par la nature même de l'être humain. C'est pas la xénophobie, c'est pas le racisme.
12: Non,
13: voilà, moi j'en suis convaincu.
12: Moi je suis persuadé.
13: Et puis nous on travaille à retrouver cette nature simple, voilà, ce qui est le plus naturel en nous.
12: Voilà, et ben écoutez, ça va être le mot de la fin de cette interview. Hein, retrouvons ce qui est le plus naturel en nous. Donc on vous remercie d'avoir été sur Divergence pour une assez longue interview. Hein, et on aura tout ça mis en boîte et on vous enverra les liens pour que vous puissiez écouter cette interview si vous voulez. Elle sera en podcast au bout d'un moment, hein, donc ça va très vite. Hein. On va diffuser demain. Demain, ça sera rediffusé après-demain, et puis ensuite vous aurez le podcast disponible par un lien, tout simplement. Et il y a et c'est disponible à tous avec grand plaisir de le partager, même ce lien. Voilà.
13: Super.
12: Merci.
13: Beaucoup.
12: Et puis donc alors tous au théâtre de la mer, enfin pas tous parce qu'il y aura pas assez de place, mais beaucoup. Merci beaucoup.
13: Avec grand plaisir.
12: Au revoir. Salut. Au revoir. Bonne journée.

0: Vous écoutiez Heureuse les Colombes, issue du dernier album d'HK, Le Cœur au Vent, qui était au micro d'Olivier Nautal juste avant et que vous retrouverez donc samedi 25 juillet au Théâtre de la Mer à 7. Et on enchaîne avec Marianaya Omak qui vient nous parler de son prochain concert le 26 juillet au château de Saint-Jean-de-Buège.
1: Alors bonjour, bonjour Marianaya Omak et merci de revenir sur Divergence pour nous parler aussi des chœurs de Mao. Alors qu'est-ce que c'est ? On va en parler un petit peu, hein, bien entendu, mais surtout il y aura un concert. Un concert le dimanche 26 juillet à 21h. Alors c'est toujours au château de Saint-Jean-de-Buège. Pour le moment c'est bien ça.
2: Oui, absolument. Bonjour, bonjour Divergence. Merci, merci de m'accueillir. Écoutez, les Chœurs de Mao, c'est un collectif qui existe depuis 21 ans maintenant. C'est une chorale de village qui a commencé dans l'arrière-pays, donc à Saint-Jean-de-Buège, il y a 21 ans de ça. Et puis, depuis, c'est devenu un super chœur assez étonnant, de grande qualité vocale, mais surtout, c'est une grande famille, en fait. Donc, il y a vraiment c'est vraiment un très beau groupe.
1: Et puis ça s'est développé, on peut dire. Au début, c'était vraiment pas grand-chose. Et puis, au fil des années, on en arrive à quand même avoir beaucoup de monde, hein, déjà, autour des chœurs de Mao et autour de vous, hein, Marianne, qui on peut dire, c'est vous qui avez donné l'impulsion.
2: En fait, il y a beaucoup moins de monde qu'avant, figurez-vous. Parce que quand ce projet a commencé, c'était complètement improbable et inattendu. J'ai osé recréer la chorale du petit village dans lequel je suis arrivée, donc à Saint-Jean-de-Buège, il y a 25 ans de ça.
1: Oui.
2: Et puis, on n'arrêtait pas de me demander de recréer la chorale, de créer la chorale. Et contre toute attente, je me suis retrouvée avec 40 choristes.
1: Ah d'accord.
2: Et puis surtout, de la demande à l'extérieur, et donc à Ganges, avec 65 choristes 2 mois après.
1: Oh là là là là, en effet.
2: Ah ouais, donc il y avait une centaine de choristes, c'était complètement incroyable. Mmh. Et à l'époque, c'est vrai que je prenais absolument tout le monde, c'était très ouvert. Vraiment une grande aventure, tout était à faire en fait.
1: Oui, mais maintenant, après vous êtes un peu recentré pour créer pour créer quelque chose, mais vraiment de grande qualité, quoi, on peut dire. Hein.
2: En fait, disons qu'à l'époque, c'était après le groupe Jinko Biloba, pour ceux qui ont connu mon groupe montpelliérain à l'époque, et c'est vrai que c'était après toute cette aventure, et donc j'étais complètement disponible pour fédérer tout ce monde autour de moi, et voilà, et j'ai commencé à écrire des morceaux surtout, parce que je ne savais pas que je pouvais être autrice-compositrice de mon propre gospel. Mmh. Et puis, au fil du temps, donc j'ai créé d'autres chœurs, etc., etc. Et puis, c'est vrai qu'ensuite, j'ai commencé un petit peu à resserrer. Et donc, c'est devenu les Chœurs de Mao. Donc, c'est d'accord. Des gens, il y en a qui sont là depuis 21 ans, qui sont là depuis le premier jour. D'autres qui sont arrivés cette année et d'autres qui ont participé aux différents chœurs pendant tout ce parcours. Et c'est vrai qu'aujourd'hui, je ne prends plus absolument tout le monde. Voilà, j'ai 45 choristes en tout. Mmh. Et alors, je ne prends pas forcément des gens qui chantent très bien. Il y a vraiment de tout, de tout, de tout. Il y a d'excellents chanteurs, ça c'est sûr. On a des solistes incroyables aussi. Mais il y a des gens que je prends parce qu'ils sont extrêmement sympathiques. Et que je sais qu'ils vont créer un groupe. Parce
1: dynamique,
2: que pour moi, en fait, la dimension humaine est tout aussi importante.
1: Oui,
2: en fait.
1: Oui, surtout avec la musique que vous faites. Hein, c'est sûr qu'il y a vraiment le côté humain comme en avant. Et puis aussi le côté concert. Hein. C'est pour ça qu'il faut aller vous voir en concert.
2: Oui.
1: On peut vous écouter si on veut, dans différentes possibilités. Mais il faut aller surtout voir en concert, alors là, le dimanche 26 juillet. Comment ça se passe ? Alors, on mettra bien sûr le lien vers la billetterie, etc. Mais en général, ça se passe très bien. Il y a beaucoup de monde. Hein. L'an dernier, je crois que vous aviez reçu beaucoup de personnes.
2: Hein. Alors, on attend 400 personnes.
1: Voilà, c'est ça.
2: L'année dernière, on était complet 3 semaines avant. Bah, donc,
1: c'est fou. Hein.
2: C'est vrai qu'on fêtait les 20 ans du cœur, donc il y avait une grosse dynamique autour de cet événement. Mais je suis d'accord avec vous, c'est quelque chose qu'il faut voir en fait, et qu'il faut vivre, parce que c'est une vraie communion, c'est des grands moments de musique, mais alors figurez-vous que pour moi, je me suis rendu compte à quel point la musique n'était pas le but, c'est le prétexte en fait, c'est l'outil. Mais je crois que le but c'est vraiment cette communion, et c'est surtout une énergie mais phénoménale qui nous traverse et que nous partageons avec le public. Et j'aimerais aussi mettre l'accent sur le fait qu'on est incroyablement bien accompagné musicalement.
1: Alors voilà, c'est ce que j'ai de vous dire. Oui. Vous n'êtes pas tout seul. Là, vous avez quand même. C'est un sextet, hein, je crois, qui vous accompagne.
2: Absolument. Ouais. Là, il y aura 6 musiciens avec moi. Ce sont les musiciens avec qui je joue habituellement. Il y aura une joueuse de cora en plus qui est là de temps en temps, mais là, elle sera là. Donc, on est 7 musiciens professionnels. Vous avez une grosse section basse-batterie. Avec guitare, clavier et un saxophoniste incroyable, Marius Welker, avec qui je joue aussi très souvent, et Nathalie qui joue à la cora. Et donc c'est vraiment d'une très grande qualité musicale. Il y a une très grande qualité vocale parce que en fait c'est vrai que je suis quelqu'un d'assez exigeant. Et l'idée c'est pas de prendre des gens qui soient très bons, mais c'est d'aller amener les gens au meilleur de ce qu'ils peuvent faire. Et on est tellement fort quand on est ensemble. Plus on est nombreux, plus on est puissant. Et si on met toute cette puissance au service de quelque chose de lumineux et de beau, on chante incroyablement bien et c'est magnifique.
1: Et puis en plus, il faut profiter aussi du lieu. Parce que quand même, il faut savoir que vous produisez dans un endroit magique un peu. Hein.
2: C'est un des plus beaux villages de France. Et c'est dans la vallée de la Buège, dans la cour du château de Saint-Jean-de-Buège, avec cette espèce de théâtre de verdure naturelle. Et c'est vrai que l'acoustique est sublime, la vue et le décor sont sublimes. Voilà, vous avez des super petits restaurants pour aller manger avant.
1: C'est ce que j'allais vous dire.
2: Vous baigner dans la rivière la journée. Enfin voilà, c'est une journée à venir vivre et une soirée. Je vous la recommande vivement.
1: Oui, parce que
2: c'est une belle soirée.
1: Le concert lui-même va commencer vers 21h, hein, c'est ça,
2: oui,
1: je crois, pour une durée d'environ. Alors là aussi, on est toujours approximatif parce qu'avec vous, on ne sait jamais. Hein.
2: Oui, absolument.
1: Voilà. Donc, absolument. Mais le site est ouvert à partir de 20h, ça c'est important.
2: Oui.
1: Et puis, dites-nous un peu comment qu'on fait l'accès au château, comment ça se passe. Il y a des parkings,
2: on peut. Alors oui, c'est très bien organisé. Vous savez, ce village Saint-Jean-de-Buège, ils sont habitués à accueillir le festival de gastronomie qui accueille 7000 personnes. Donc accueillir 400 personnes, c'est pas un souci. Oui, il y aura tout le parking organisé dans le stade à l'entrée du village.
1: C'est ça, voilà.
2: Et ensuite, on accède au château en traversant le village donc à pied. Et pour les personnes qui auraient des petits soucis de mobilité réduite ou des choses comme ça, il y a bien évidemment des véhicules mis à disposition qui vous montreront là-haut sans aucun souci.
1: Et il suffit de contacter, je crois, par SMS Justine, j'ai vu ça sur votre site, pour si on a des problèmes en tant que père-mère, on peut prendre rendez-vous en quelque sorte pour être accompagné. Donc ça, c'est très important.
2: Je pense même que en fait, il faut vraiment prendre votre place à l'avance sur Hello Asso, parce que ce sera complet le jour même. Donc vraiment, prenez vos billets à l'avance. Et sur Hello Asso, je pense que vous pouvez laisser un message.
1: Pour ce genre de demande.
2: Voilà.
1: Alors, parce qu'évidemment, il y a un moment, les nombres de chaises sont limités. Il y a une jauge, hein, comme on dit. Hein.
2: Et quand il y a une jauge. Prenez votre petit coussin au cas où. Voilà,
1: Bon, eh bien, écoutez, racontez-nous encore un petit peu. On a la chance de vous avoir au téléphone, donc on va vous garder un petit peu. Comment vous vivez maintenant que vous êtes une auteure, vous êtes plus qu'une interprète. Comment ça s'est passé, cette transition entre... Vous étiez une interprète, hein, c'est ça? On peut dire ça comme ça?
2: Non, pas du tout. En fait, j'étais interprète quand j'étais très jeune, mais depuis l'âge de 20 ans, j'écris mes propres chansons.
1: Voilà.
2: Depuis l'âge de 20 ans, j'écris mes chansons en français, en anglais, en espagnol.
1: Oui.
2: Mais voilà, des chansons, c'est encore autre chose. Il y a beaucoup de textes. Bon, on est avec couplets, refrains, comme d'habitude.
1: Oui.
2: Et c'est vrai que le gospel, c'est pas pareil. En fait, c'est assez génial pour moi parce que il suffit d'une phrase, il suffit d'un thème, en fait, le thème de la chanson, qui en général part d'une expérience de vie. Ou de ce que je peux observer du monde. Et juste une seule phrase, je vais la décliner musicalement en plein d'harmonies différentes. Et la musique se déroule comme ça toute seule. Mais en fait, c'est un processus qui est assez incroyable parce que je n'ai pas étudié l'harmonie. Et quand j'ai commencé à cette chorale, en fait, au tout début, je faisais donc des reprises pendant un an, des reprises de gospel traditionnel.
1: Avant de vous mettre votre propre vos propres gospels.
2: Et en fait, ça me dépasse un petit peu, je vous avoue, parce que c'est comme si cette musique, elle existait déjà sur des plans différents, on va dire. Et puis, je l'entends. Donc, je la reçois, je l'entends, et je la relève j'écris mes notes. Moi, mes partitions sont écrites do, do, fa, fa, vous voyez.
1: Oui, oui, d'accord.
2: Je ne sais pas écrire la musique, en fait. Et comme les choristes ne savent pas la lire, a priori, pour la grande, grande majorité,
1: bon, ça tombe bien. Ça tombe bien.
2: Donc, c'est une transmission orale directe, comme dans toutes les traditions musicales ancestrales, on va dire.

0: qu'est-ce qu'ils sont en train d'exprimer. Et parfois, en fait, c'est même pas une histoire de... ça passe pas par la tête, en fait, ça passe par le corps.
1: Oui, c'est ce que je te veux
0: dire. Et par l'expérience d'être vivant, en fait. Et c'est vrai que je nous convoque sur cette humanité en commun. Et pour moi, c'est là toute la dimension spirituelle de cette musique. Mmh. Et c'est très puissant parce que du coup, ben, ça vient toucher le public au même endroit, dans notre humanité et au cœur de cette humanité en commun. C'est ce qui fait que nos concerts sont très vibrants, très puissants, et qu'ils touchent les gens très fort. Et je vous assure que c'est vrai que c'est à vivre et à voir, parce qu'on repart, on est différent.
1: Eh ben, écoutez,
0: c'est assez étonnant.
1: Et puis cette musique de gospel, on sait très bien qu'on a les images de ces églises dans lesquelles les chœurs se produisent. Mais oui, mis à part ce côté donc plutôt mystique, c'est bien plus que ça. On peut ne pas du tout croire à qui que ce soit et à apprécier énormément cette musique.
0: Bien sûr, parce qu'elle nous convoque dans notre humanité, en fait. C'est une musique qui a été créée par des hommes et des femmes dont l'humanité a été complètement broyée, niée. Et avant que ça devienne une musique religieuse, communautaire, identitaire, c'est avant tout l'expression la plus intense et la plus intime qui soit de leur humanité, en fait. Et c'est vrai que moi, je me connecte à ça. Je ne suis pas descendante d'esclaves, je ne suis pas chrétienne pratiquante, et pourtant j'ai une vie spirituelle très intense, et je crois que c'est vraiment cette humanité en commun, en résonance avec ce grand mystère, et c'est ça qui fait qu'effectivement ça nous touche, quelles que soient nos croyances,
1: nos convictions,
0: la croyance ou la non-croyance.
1: Oui, peu importe, donc c'est ça que je dis pour le spectateur, des fois il y en a qui sont un peu réticents, ils disent oh oui mais c'est du gospel, on va nous parler de Dieu tout le temps, tout ça.
0: Mais c'est ce que je dis,
1: à chaque fois je me dis mais non, allez voir un concert, même si et on va vous parler peut-être de Dieu quelque part, mais c'est pas ça qui se passe dans les concerts de gospel. C'est pas une mécanique prosélytique, hein, pas du tout. Et puis avec vous encore moins, puisque là c'est tout à fait particulier. Alors on va répéter, hein, parce qu'il faut répéter quand même les dates. Alors dites-moi, rappelez-moi.
0: 26 juillet, dimanche 26 juillet 2026, donc ce dimanche à 21h au château de Saint-Jean-de-Buège. Voilà, vous savez tout.
1: Ben voilà, au château de Saint-Jean-de-Buège, on va mettre un petit article, nous aussi, on renvoie vers vous, mais je crois que ça va tellement vite avec vous qu'il faut vraiment se dépêcher pour prendre les places. Hein.
0: Oui, absolument.
1: Bon, bah écoutez, merci encore une fois de nous avoir répondu au téléphone.
0: Merci beaucoup.
1: Puis, à l'occasion, comme je vous l'ai déjà dit, que si vous passez du côté de Montpellier et de Divergence, venez nous voir.
0: Avec plaisir. J'ai plein d'autres projets à vous raconter.
1: Là, on pourra parler d'autre chose que de ce concert du 26 juillet. Donc, Marianne Aya Omak et les Chœurs de Mao à Saint-Jean-de-Buège, concert au château. Merci bien.
0: Merci.
1: Au revoir.
0: Au revoir, merci.
2: C'était Marianne Aya Omak au micro d'Olivier Nautal. Et on en écoute tout de suite un extrait avec Time Has Come.

0: Vous écoutiez Time Has Come de Maria Naya Omak, que vous retrouverez au château de Saint-Jean-de-Buège ce 26 juillet. Et on termine ce numéro d'Ici l'ombre avec deux nouveaux épisodes de Lumlu proposés par l'Université de Montpellier.
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3: À la recherche des glaciers perdus. Pour étudier les glaciers, les géologues recourent aux images satellites. Un travail long et fastidieux qu'Isabelle Rocamora propose de simplifier en développant le tout premier modèle de deep learning dédié à la cartographie des moraines glaciaires. La majorité des eaux douces à la surface de notre planète ne se trouvent ni dans les rivières ni dans les lacs, mais dans les glaciers. Si l'on en compte encore près de 200 000, beaucoup ont disparu et ceux qui subsistent fondent comme neige au soleil. Au cours du XXe siècle, la surface glaciaire a en effet diminué de 30 à 40% dans les Alpes, de 75% dans les Pyrénées et même au-delà de 80% dans certains massifs tropicaux comme les Andes ou le Kilimandjaro. Des glaciers qui, en se retirant, laissent tout de même une trace de leur passage. Des formes géologiques appelées moraines.
4: C'est un amas de débris rocheux entraîné par le mouvement de glissement des glaciers et qui s'accumule en bas et sur les côtés. Comme quand vous poussez du sable avec votre main et que vous la retirez, elle laisse des bourrelets de sable devant et sur les bords.
3: Image la doctorante qui mène des travaux interdisciplinaires entre les laboratoires Géosciences Montpellier et Tétis. Cartographier ces moraines donne donc de précieuses informations, notamment sur le recul des glaciers. Une tâche nécessaire, mais particulièrement chronophage.
4: Pour établir cette cartographie, nous allons faire des mesures sur le terrain et nous recherchons ensuite la présence de moraines glaciaires sur les images satellites qui donnent une vision plus large.
3: Afin de gagner du temps, elle propose d'automatiser cette tâche en ayant recours à l'intelligence artificielle.
4: J'ai développé un algorithme qui permet d'analyser les images satellites. C'est le premier modèle d'apprentissage profond dédié à la cartographie des moraines glaciaires.
3: Pour apprendre à son logiciel baptisé Mornet à reconnaître une moraine d'une autre formation rocheuse, Isabelle Rocamora a commencé par établir une cartographie à l'ancienne avec des images satellites de l'Himalaya acquises par le satellite Pléiade du CNES.
4: J'ai ensuite donné ces cartes au logiciel en lui disant « ceci est une moraine » ou « ceci n'est pas une moraine ».
3: Le modèle a ensuite déterminé les caractéristiques communes entre les échantillons afin d'apprendre seul à identifier une moraine sur des images satellites.
4: Un ordinateur ne voit pas les choses comme un humain. Plutôt que de lui donner des réponses d'humain, on va donc lui laisser trouver ses règles d'identification à lui.
3: Pour mesurer la performance de Mornet, la géologue a ensuite comparé sa propre cartographie à celle réalisée par l'intelligence artificielle. Si Mornet s'est montré efficace pour reconnaître les crêtes des moraines, il identifie moins bien ses flancs, donc le modèle sait où sont situées ses formations géomorphologiques, mais ne sait pas bien les délimiter. Et pour cause, une moraine ne se définit pas juste par sa forme, mais aussi par un modèle de formation, et cela, Mornet ne peut pas le voir. Pour l'améliorer, il faudrait donc lui donner des informations contextuelles.
4: Si le deep learning permet de gagner du temps, la cartographie nécessite toujours le regard d'un géomorphologue pour confirmer et affiner les conclusions de la machine.
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0: Gouverner les données. L'intelligence artificielle repose sur l'existence de données en quantité et en qualité suffisante. Mais comment s'assurer que la mise à disposition des données de la recherche se fasse dans le respect du droit? C'est l'objet de la mission qui a été confiée à Agnès Robin par le ministère de l'Enseignement supérieur et de la Recherche.
1: Dans un contexte scientifique, qu'il s'agisse de recherche en intelligence artificielle ou autre, l'enjeu est de bien identifier le cadre législatif et réglementaire applicable aux données que l'on veut réutiliser.
0: Explique Agnès Robin, enseignante-chercheuse au laboratoire Innovation, Communication et Marché, le LICEM. Si le principe d'ouverture des données de la recherche est affirmé depuis 2012, il comporte néanmoins des limites. La première est justifiée par la protection des données à caractère personnel. Un historien qui fouille les archives, par exemple, pourra vouloir exploiter des données de l'état civil.
1: Mais le chercheur ne pourra diffuser les données issues de sa recherche qu'après anonymisation.
0: S'il s'agit de données protégées par le droit d'auteur ou le droit sui generis des bases de données, il devra obtenir l'accord des titulaires de droit.
1: Sauf s'il s'agit de fouilles de textes et de données, puisque c'est là une opération qui a fait l'objet d'une exception en 2019.
0: Enfin, les données qui sont couvertes par un secret, secret défense, secret médical, secret d'affaires.
1: Celles-là disposent d'une protection absolue et ne peuvent faire l'objet d'une mise à disposition, sauf à passer par un tiers de confiance.
0: Ces trois types de contraintes entraînent des effets différents auxquels il est nécessaire de prêter une attention très forte. Aussi,
1: l'objet de ma mission est de mettre à disposition des chercheurs et des services d'appui à la recherche une plateforme qui les aide en leur fournissant des informations juridiques précises à analyser les jeux de données qu'ils utilisent ou qu'ils produisent.
0: Si la politique de science ouverte affiche une volonté très nette de mettre à disposition de la recherche un maximum de données, elle exige de le faire dans le strict respect des règles.
1: Aussi ouverte que possible, pas plus fermée que nécessaire. À l'origine de la science ouverte, il y a l'idée que les données ne restent pas dans les disques durs, alors qu'elles pourraient faire avancer la recherche en étant utilisées par d'autres.
0: Pour en assurer le partage, l'Union européenne s'est dotée d'un espace de données commun pour la science ouverte, baptisé European Open Science Cloud. Les données de santé font quant à elles l'objet d'une réglementation spécifique encore en cours d'adoption qui permettra à terme leur partage via l'European Health Data Space.
1: Les enjeux sont énormes pour la recherche comme pour les patients.
0: Droit de l'IA. L'Union européenne a adopté le 17 mai 2024 un règlement visant à garantir une IA respectueuse des droits fondamentaux.
1: C'est la toute première réglementation sur l'intelligence artificielle au monde. Avant, il n'y avait rien.
0: Celle-ci introduit notamment la responsabilité qui peut résulter de la mise en œuvre des systèmes d'IA générative.
1: Il est désormais obligatoire d'organiser ce qu'on appelle l'explicabilité et la transparence algorithmique. Autrement dit, il faut pouvoir expliquer comment l'IA analyse les données, sur quelles données l'analyse est fondée et quelles sont les règles qui permettent éventuellement de prendre des décisions qui concernent les individus.
0: Ce qui est loin d'être toujours le cas.
2: Vous écoutiez de nouveaux épisodes de l'UMLU proposés par l'Université de Montpellier. Et on se quitte comme d'habitude en musique avec un nouvel extrait de Marianaya Omak que vous retrouverez, je le rappelle, dimanche 26 juillet au château de Saint-Jean de

0: Tu ne sais donc pas que les relations entre hommes et femmes ne sont pas faites pour durer. 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
2: Jules-Édouard Moustique.
1: L'esprit canal.
2: 7 juin 2012.
1: Sa définition. Et je pense que l'esprit canal, à la base, c'était des gens qui n'étaient pas du tout faits pour la télé, qui en ont fait.
3: J'en ai connu des gens, des petits, des moyens, des grands, des filles, des doyens, des chiants, des flics très malsains, méchants, des piches, des catins vraiment, des types très malins, étranges, des juifs, des rabbins, des rams, des crises, des marins, des bandes.
1: Y a personne n'avait une gueule de télé, quoi. C'est-à-dire que maintenant, quand on regarde la télé, c'est des blondes qui présentent le JT et des bruns qui présentent des jeux. En gros, hein, je schématise. Donc en fait, là, on avait d'un seul coup, on avait des... Mais tous ceux qui étaient là, c'était, ils avaient des gueules de, où ils faisaient de la radio, où ils étaient journalistes à Libé, ou machin, etc. Donc quand ils venaient, ils avaient des gueules, quoi.
4: Ça, sont les souvenirs les plus précis que j'ai de la radio. C'était quelque chose auquel ils tenaient, alors qu'on sait maintenant que ça n'a plus de valeur et que ça se jette régulièrement au fur et à mesure des progrès. Ça trônait dans la pièce, comme plus tard les gens feront à la télévision en mettant des meubles somptueux, en mettant des décors, des pots de fleurs dessus. C'est un objet plus qu'usuel, hein. C'est un objet de décor, ça c'est tout à fait étonnant.
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10: Merci à tous et à toutes d'être venus si nombreux ce soir pour une conférence particulière puisqu'elle s'inscrit dans le cycle de l'Agora des Savoirs, mais également des mercredis de l'Antiquité. Donc merci à l'équipe de l'Agora des Savoirs pour avoir renouvelé ce partenariat et pour avoir organisé d'une main de maître, à ce que j'ai compris, le déplacement de notre conférencière.
11: De Paris, c'était pas non plus le bout du monde, mais...
10: Alors, Violaine Jamais, je vais vous présenter rapidement. Donc, vous êtes conservatrice générale du patrimoine au département des antiquités grecques, étrusques et romaines du musée du Louvre et vous faites partie de la première promotion de l'École nationale du patrimoine en 1990. Je vais m'arrêter là pour les dates. Rassurez-vous. Vous êtes également membre de l'équipe de recherche Artis de l'UMR 90-28 qui est à Lille. Et surtout, vous avez en charge la collection des figurines et reliefs grecs et romains en argile qui sont une source iconographique majeure pour connaître la vie des anciens, leurs us et coutumes. Vous êtes également enseignante à l'École du Louvre à Paris. Alors en 1997, encore une petite date, vous avez aménagé au musée du Louvre la galerie Charles X, qui est dévolue aux figurines en terre cuite. Et depuis, vous avez assuré le commissariat de plusieurs expositions. Je vais en citer quelques-unes. Tanagra, mythe et archéologie, donc en 2003 au musée du Louvre. Au Louvre-Lens, plus récemment, musique, écho de l'Antiquité, en 2017-2018. Et vous avez également assuré d'autres commissariats d'exposition au musée national de céramique Sèvres, où vous avez exercé entre 2005 et 2008, avant de revenir au musée du Louvre. Vous êtes auteur de nombreux articles sur la choroplatie. Donc la choroplatie, vous allez nous l'expliquer, mais c'est la fabrication des sculptures par modelage. Et vous vous intéressez aussi au rôle qu'ont joué les figurines dans l'art moderne et contemporain, à travers notamment quelques figures comme Bourdelle ou Picasso. Alors, depuis une quinzaine d'années, vous étudiez avec le C2RMF, donc qui est le Centre de Recherche et de Restauration des Musées de France, les traitements de surface des figurines en terre cuite. Et c'est dans ce cadre, avec Brigitte Bourgeois, qui est votre complice, conservatrice du patrimoine au C2RMF et spécialiste de la polychromie de l'art grec, mais également de l'histoire de la restauration dans l'Antiquité et à l'époque moderne, que vous travaillez sur la publication de ces résultats. Donc cet ouvrage est attendu prochainement pour le mois de
11: mai. On
10: espère. De mai.
11: Enfin, il doit sortir en mai absolument. Mais on verra.
10: Donc il est quasiment sous presse. Le titre est La sculpture aux mains des peintres, terre cuite polychrome de la Grèce antique. Et c'est une édition conjointe du Musée du Louvre et de l'École française d'Athènes. Donc avant de vous laisser la parole pour faire votre conférence, dans le cadre des Mercredis de l'Antiquité, nous avons une question traditionnelle que nous posons à notre conférencier. Donc, je vous la pose ce soir. Qu'est-ce qui vous a amené à vous intéresser à l'Antiquité et en particulier au Tanagra ?
11: Alors, m'intéresser à l'Antiquité, je crois qu'en fait, j'ai fait des lettres classiques, et chose en voie de disparition, donc du latin et du grec. Et en faisant l'école du Louvre, tout à coup, j'ai compris pourquoi j'avais étudié tous ces textes pendant des années auxquelles voilà, enfin, je trouvais parfois quand même un peu difficile. Et là, ça a pris, enfin, le fait de le lier à une société, à une expression artistique, hein, tout cela a pris une ampleur tout à fait particulière. Et en arrivant, en faisant un double cursus à la Sorbonne et à l'école du Louvre, et bien tout naturellement, donc j'ai pris les cours d'antiquité grecque et romaine. Et les Tanagra, c'est un hasard. D'ailleurs, la vie est faite beaucoup de hasards. Il se trouve que j'ai participé au réaménagement du Grand Louvre, hein, et j'étais vacataire, et qu'en ayant le concours des conservateurs, et je me suis occupée du déménagement des figurines en terre cuite, et en ayant le concours des conservateurs, on m'a proposé un poste en art romain ou un poste sur les figurines en terre cuite, parce qu'il fallait réaménager ces salles dont vous avez parlé tout à l'heure. Et je me suis dit, bah, allez, allons-y pour les figurines en terre cuite, ça n'intéresse personne, donc je vais avoir une paix royale, ce qui est tout à fait vrai. Et en plus, c'est vraiment des trésors, voilà, des trésors aussi bien pour la vie quotidienne que pour la polychromie, comme vous allez, j'espère, vous le découvrir tout à l'heure. Et puis les Tanagra, en fait, c'est parce qu'il y a eu cette exposition, mais c'était mon cœur balançait d'abord plutôt pour les périodes plus anciennes. Et puis finalement, voilà, c'est très bien les Tanagra aussi.
10: Merci beaucoup. Du coup, je vous laisse la parole pour votre conférence.
11: Bon, donc je tiens à renouveler mes remerciements aussi bien à Rosa Plana de l'université qui m'a conviée en fait à faire une conférence sur la parure et qui en fait au cours de la discussion on s'est dit que peut-être qu'il pouvait y avoir ça pouvait se faire dans un autre cadre et donc je remercie l'Agora des Savoirs pour leur accueil et puis Diane Dussault bien sûr pour ces petits mots d'introduction. Donc nous allons partir à peu près pendant une heure dans un voyage qui va vous faire découvrir l'art de la plastique miniature, celle que donc la société grecque a appelée la choroplatie, donc l'art des figurines en terre cuite. Mais aussi, nous allons aller aussi dans ce voyage, bien sûr, plus avant dans la polychromie, et tâcher de comprendre en quoi cette étude que nous menons donc notamment avec Brigitte Bourgeois, comme l'a rappelé Diane tout à l'heure, mais aussi l'ingénieur d'études Yannick Vandenberg, et en fait toute une équipe derrière moi. Hein, je suis toute seule sur la scène, mais il y a beaucoup de gens en fait derrière moi, et c'est absolument indispensable pour mener une étude de cette envergure. Je voudrais rappeler aussi vous dire que cette étude. Une heure, c'est une gageure de vous présenter ça, parce qu'on a découvert tellement de choses, parce que ça fait 20 ans en fait qu'on travaille dessus. Et donc, bon, je ne fais pas que ça, hein, j'ai pas fait que ça pendant 20 ans, loin de là, mais en fait, c'est la nécessité aussi de comprendre que pour faire une recherche de cette envergure, le temps long est nécessaire. C'est absolument indispensable. Sinon, bon, ben, on trouve des choses hein, aussi. Mais voilà, là, c'est vrai qu'on a pu mener cette étude vraiment de manière extrêmement approfondie. Donc, avant d'entrer dans le vif du sujet, je ferai quelques propos liminaires. Donc, l'art de la choroplatie, à quoi servent ces figurines hein, très rapidement, mais quand même, parce que finalement, on connaît très peu ces figurines que le 19e s'est plus à appeler Tanagra, parce qu'elles ont été trouvées en grande quantité en Béotie, au nord d'Athènes, dans un site nommé Tanagra, mais qu'en fait, ça n'a rien à voir avec l'appellation antique, qu'on ne connaît pas vraiment. Peut-être Corée, poupée, justement, qui a donné le nom de choroplatie, ou jeune fille, mais voilà, on ne sait pas très bien. Et puis, je vous expliquerai très rapidement comment elles sont réalisées par le biais du modelage, puis du moulage. Et le fait que ces objets soient en argile aussi explique certainement le désintérêt que les grands savants ont porté à ces figurines. Je ferai quelques diapositives aussi pour vous présenter la méthodologie qui a été la nôtre pour cette recherche, puisque comme je vous le disais, c'est une approche pluridisciplinaire pour l'étude de la matière. en vous présentant rapidement les matériaux de la polychromie que nous avons identifiés et les techniques picturales qui ont pu être également remarquées. Et enfin, je finirai par l'art de la parure. Et vous verrez que donc, cette approche qui a été la nôtre et celle qui a été celle des artisans dans l'Antiquité est essentiellement picturale. Alors, un matériel négligé, et je vous présente ici une figurine assise de l'époque archaïque, vers 500. Donc effectivement, c'est presque un bloc cube. Et en réalité, quand on voit les exemplaires qui, eux, ont leur surface conservée, vous remarquez qu'effectivement, il y a toutes sortes de détails sur la parure, hein, qui fait donc écho à ce cycle organisé par l'université où travaille Rosa Plana avec le musée des moulages. Et donc, non seulement cette parure, mais aussi toutes sortes de détails sur le visage. Par exemple, ce qu'on ne voit que très difficilement, mais en réalité, la réalisation des mains qui sont en fait posées sur les genoux et donc qui nous permet de mieux comprendre cette couleur. Voici un autre exemple d'une femme trônante de vers 500 conservée au musée de Berlin. Vous voyez qu'elle a encore une polychromie qui a l'air relativement bien conservée, mais assez illisible. Et c'est Stackelberg, en 1837, qui nous donne l'explication. Il s'agit d'une Athéna, comme le montre donc l'Égide avec le Gorgonéon sur le buste, dans une représentation un petit peu améliorée, mais qui n'était sans doute pas loin de la réalité. Et en réalité, effectivement, ces figurines étaient toutes peintes, comme était peinte en fait aussi la grande sculpture. Il faut comprendre que donc on aborde l'art grec de manière en fait avec des images et des notions qui sont en fait bien loin de la réalité. D'abord parce qu'en fait, là, vous avez sur l'écran cette grande réplique en marbre dite de la grande Herculanèse, sur laquelle on reviendra un peu plus tard, vers 330 avant Jésus-Christ, conservée au Musée national d'Athènes et qui est en réalité une réplique de l'époque romaine, de ce qui devait être, parce que la grande sculpture grecque était très souvent en bronze, et que donc on a déjà une perception faussée de cette grande sculpture grecque qu'on voit surtout par les yeux des Romains, et surtout en noir et blanc, ou plutôt en blanc quand il s'agit des marbres. Alors, les figurines, donc un sujet d'étude tout particulièrement appréciable pour notre étude. Et à quoi servait-elle ? On a d'abord cet emploi pour la sculpture architecturale d'argile. Ici, une tête de sphinx qui décorait un monument d'architecture en Béotie, mais aussi des figurines dans des contextes funéraires, comme ici c'est le cas, ou religieux, parce qu'en réalité ce sont les mêmes typologies. Je vous montre quelques exemples ici. Et encore, dans certains contextes domestiques ou cultuels, et vous avez à l'extrême droite donc une fosse en fait d'un bâtiment du céramique d'Athènes, hein, qui était en réalité une fosse rituelle avec remplie de figurines en terre cuite, ou cette magnifique statuette de dead human en argile conservée à New York et qui peut-être a été réalisé à Smyrne, l'actuel Izmir sur la côte turque actuelle, mais qui était peut-être décoré une salle d'Andron, donc de banquet de lieu de réunion pour les hommes dans l'Antiquité. Alors des offrandes aux dieux. Il se trouve qu'on a une rare représentation d'un vase, un cratère en cloche lucanien qui est conservé au cabinet des médailles à Paris et qui montre effectivement sur ce jugement de Paris la déesse Athéna qui, après une course échevelée dans les bois, se précipite auprès d'une fontaine pour se refaire une beauté avant le jugement qui va décider donc de l'octroi de la pomme. Et vous avez ici la représentation tout à fait rarissime de figurines drapées, sans doute une péplophore, donc une porteuse de péplos typique du 5e siècle avant Jésus-Christ, donc d'ailleurs en léger décalage avec la représentation, avec le vase lui-même, la réalisation du vase lui-même. Ces offrandes aux dieux, en fait, elles sont relativement... Elles sont très fréquentes dans les sanctuaires, mais souvent, ce matériel a été abîmé parce que c'est du matériel qui était souvent dédié autour de l'endroit le plus important dans un sanctuaire grec, c'est-à-dire l'autel, donc abîmé, piétiné, et puis que les offrandes qui étaient données aux dieux étaient régulièrement donc déposées dans des pièces dans le temple, et puis ensuite régulièrement ramassées par les prêtres pour être enterrées ensuite dans des fosses autour du sanctuaire, ce qui fait la joie des archéologues du 19e et du 20e siècle, mais qui explique souvent l'état très brisé de ces objets. Et ce qui fait que finalement, les offrandes qui nous sont les mieux, qui nous sont parvenus dans le meilleur état de conservation, ce sont des offrandes faites pour les morts qui ont été donc déposées dans les tombes ou à côté des tombes. Et je vous montre là une stèle en marbre du musée de Berlin, de cette jeune femme qui, vers 400, donc, est une jeune défunte et qui tient dans sa main gauche une figurine qui ressemble furieusement à ce type de péplophore, donc de porteuse de péplos, de ce vêtement typique du 5e siècle qu'on trouve donc dans les collections des musées. Et enfin, un rare contenu de tombe dont je vous montre ici un extrait conservé au musée du Louvre qui a été trouvé à Érythrée, donc sur l'île de Bé, qui est cette île qui longe donc la péninsule attique, et qui montre, outre des figurines en terre cuite, toute une association d'objets. Et c'est très rare parce que dans les musées de Beaux-Arts, surtout au musée du Louvre, en réalité, les antiquaires ne vendaient que les pièces les mieux conservées et ce qui se pensait être les plus intéressantes. Or, ici, le vendeur a pris soin, ou l'inventeur et puis ensuite l'antiquaire ont pris soin de bien conserver tout le matériel de la tombe jusqu'aux amandes qui étaient déposées dans cette tombe de petite fille, puisque effectivement il s'agissait d'une petite fille, parce que vous avez ici un peigne en bois, ce qui est aussi une autre denrée extrêmement rare dans le sol grec. Vous ne savez peut-être pas, mais le sol grec est relativement acide et donc conserve très mal tous les matériaux organiques. Et donc nous n'avons presque plus de témoignages de tout ce qui faisait cette vie quotidienne aussi qui nous échappe et qui fait le charme de la civilisation égyptienne, c'est-à-dire les tissus, le bois, la vannerie, etc., les cuirs. Et donc ici, vous avez des petits jetons de métier à tisser, une petite boîte avec du maquillage qui donc prouve bien qu'il s'agissait d'une petite fille, et puis cette dinette avec le lit et une petite table en plomb. Alors, comment réalise-t-on ces figurines en terre cuite qu'on va trouver donc par milliers dans les sanctuaires, donc, comme je vous le disais, dans un état de conservation peu satisfaisant, et surtout dans les tombes? Il s'agit d'abord du modelage et du moulage. Et si j'ai intitulé « Des femmes et des moules » cette petite section, c'est qu'en réalité, effectivement, de manière quasiment inversement proportionnelle à la grande sculpture, la petite plastique d'argile se caractérise par une iconographie très largement féminine, ce qui explique aussi peut-être pourquoi elle a si peu intéressé, ou moyennement intéressé. Donc d'abord, tout commence par le modelage, hein, d'ailleurs comme dans tous les récits aussi de création. Donc le modeleur va fabriquer un prototype qui va être plein et dont le matériau reste sujet de discussion, soit de la terre crue, soit plus vraisemblablement d'ailleurs de la cire, ce qui explique la raison pour laquelle on trouve très peu de ces prototypes. Sur ce prototype va être réalisé un moule qui va être découpé ensuite dans le sens de la hauteur, puisque les Grecs se caractérisent par, la production de terre cuite chez les Grecs se caractérise par un moule bivalve, donc à deux coquilles, deux valves. Et contrairement au dessin qui est ici sur votre gauche, celui de droite est plus exact, car en général, ces moules bivalves sont doublement bivalves, puisque la tête est faite à part aussi. Ce qui va permettre aussi une différenciation et une manière de distinguer aussi la production. Voici sur l'écran un exceptionnel moule univalve, hein, c'est la valve à verre, d'un type de femme drapée, qui a été retrouvée donc, là aussi à Smyrne, l'actuel Izmir, et le tirage hein, qui est moderne. Là. Et vous voyez en fait la dextérité quand même de ces artisans. D'une part, hein, parce que donc, le modelage initial, le modèle initial, le prototype qui n'existe plus, donc, devait être déjà relativement travaillé. Surtout, je vous demande d'observer en fait le fait que la retombée de cette... du drapé ici est pris dans le moule lui-même, ce qui est en fait quelque chose de très difficile ensuite à démouler. En réalité, il fallait attendre très peu de temps pour que le tirage soit facilement accessible dans le moule, hein, parce que l'eau du tirage qui était, je vais vous raconter après le tirage, mais voilà. Donc là en fait, il fallait imaginez de décoller en fait la figurine, le tirage de ce moule, c'était vraiment quelque chose de très compliqué. Et puis bien sûr, avant le passage au feu de ce moule, il a été retravaillé dans l'argile fraîche, comme le prouve en fait la qualité des traits, des plis, aussi bien dans le buste que pour le drapé lui-même. Donc, une fois le moule cuit, dans un four exactement comme vous le voyez ici, qui était des moules de potier, eh bien, l'artisan a à sa disposition un moule bivalve qui va remplir en fait avec une plaque d'argile, exactement comme une pâte à tarte, en prenant soin de prendre tous les... de bien adopter tous les plis du moule, puis la valve est refermée et ensuite, donc comme je vous le disais, au bout de quelques minutes, le tirage en argile peut être dégagé de ce moule qu'on va réouvrir et ensuite on adapte la tête, on va retravailler en fait ce qu'on veut retravailler sur ce tirage et ensuite ces tirages vont être cuits dans ce moule entre 600 à 800 degrés. C'est donc une production, en fait, parce que c'est une production qui est obtenue par moulage, c'est donc une production stéréotypée. Et c'est donc, comme je vous le disais, une des raisons pour lesquelles cette production aussi a été dévalorisée dans son étude, puisque il semble qu'il y ait une répétition incessante de tous ces tirages. Et on va voir qu'en réalité, non seulement on peut varier les positions et les attitudes par différentes têtes, des bras différents, mais aussi on va varier cette production grâce à la polychromie. Alors, malheureusement, j'aurais bien aimé vous présenter la couverture de l'ouvrage qui est en cours donc, et que j'écris donc avec Brigitte Bourgeois depuis toutes ces années et qui a sollicité un grand nombre de personnes. Voilà, nous n'en sommes pas encore tout à fait à ce stade hein, et je ne voulais pas divulguer quelque chose qui ne serait pas le résultat final. Donc voilà, une présentation des différents objets que nous avons pu étudier. En fait, nous avons un corpus de plus de 300 figurines et nous avons retenu pour la publication 170 pièces à peu près qui partent en fait, qui vont du 6e siècle avant 7e siècle avant Jésus-Christ même jusqu'au 1er siècle après Jésus-Christ grosso modo. Donc cette publication donc devrait être voir le jour fin avril début mai. Donc, effectivement, comme on le disait, sous la direction, pardon, aux éditions du Louvre et de l'École française d'Athènes, qui a été un membre qui a, enfin, une école qui a particulièrement soutenu notre projet. Alors, le corpus, donc, un vaste corpus qui va en fait essentiellement se concentrer à partir des collections du Musée du Louvre et du Musée national d'Athènes, qui forment un peu le pendant en fait de la collection du Louvre, sur des pièces qui viennent d'Athènes, de Béotie, un petit peu de Corinthe, mais aussi donc en Asie mineure, et on va retrouver tous ces noms. Je vous ai déjà parlé de Smyrne ici, l'actuel Izmir, et puis Myrina, et nous avons quelques pièces également de Cyrénaïque et d'Italie du Sud, dont nous ne parlerons pas ici. Alors, rapidement, quelques mots sur la méthodologie d'examen et d'analyse de la polychromie. Juste pour que vous compreniez les différents acteurs qui ont été sollicités pour cette étude, mais aussi que vous compreniez la complexité, en fait, de cette démarche et qui vous permet de comprendre, en fait, aussi la nécessité, en fait, d'avoir des analyses extrêmement approfondies pour se lancer dans ce genre d'aventure et pour se dire que réellement, ce qu'on dit est fiable. Voilà. Alors, il y a toujours une petite marge d'erreur. On a essayé de la limiter au maximum. Mais voilà, c'est vraiment... Donc, ça a commencé d'abord par l'observation des objets en microscopie, avec donc plusieurs regards qui se sont croisés, le conservateur, le restaurateur, mais aussi l'ingénieur. Donc plusieurs échelles. Alors, donc vous voyez ici, c'est Brigitte Bourgeois et Yannick Vandenberg, donc les deux complices. Et puis ici, sur une figurine vase du musée, vase figurine du musée d'Athènes, dont nous reparlerons tout à l'heure, un détail en microscopie du verre qui orne la jupe du démon. Nous allons dans le multispectral avec la lumière directe, mais aussi des techniques de prise de vue photographique qui vont dans l'ultraviolet et l'infrarouge. Pourquoi ? Parce que on a remarqué que l'ultraviolet permettait de distinguer en fait certaines caractéristiques de colorants, qui est la garance, et l'infrarouge a été mis au point par Giovanni Verri, un ingénieur chimiste d'origine italienne installé maintenant aux États-Unis, qui est ici et qui a été l'ingénieur qui est venu travailler avec nous en Grèce avec des analyses non destructives et qui a mis au point une technique qui révèle en fait le cuivre présent dans le bleu égyptien. J'y viens tout de suite. Alors, la photographie sur ultraviolet, voilà, elle permet par exemple de repérer des matériaux de restauration sur cette figurine de Dame en bleu, qui est un des fleurons de la collection de Tanagra du musée du Louvre, sur laquelle je finirai la conférence. Elle a été en fait restaurée et on voit en ultraviolet la présence de ces lignes oranges qui sont des cols modernes. Mais vous devinez aussi ici, vous voyez, ces rectangles roses qui correspondent en fait à ce que vous voyez aussi sur cet autre Tanagra, type tanagréen, ménade, cette lumière bleue là en ultraviolet et qui permet donc de faire fluorescer le rose de garance de cette écharpe et de mettre en évidence donc la présence de ce colorant. Alors la garance est une plante qui va être utilisé jusqu'au XVIIe siècle, et à partir du Moyen-Âge, surtout d'ailleurs dans son versant rouge, comme vous le voyez sur cette tunique qui est d'époque copte, mais elle se présentait sous forme de boulettes, et elle était particulièrement appréciée dans l'Antiquité à partir du IVe siècle, dans le monde grec à partir du IVe siècle, et encore plus appréciée à l'époque hellénistique, et vous voyez qu'on peut obtenir différentes tonalités selon l'intensité du colorant. Quant au bleu égyptien, la photographie en luminescence infrarouge permet en effet de déceler la présence encore, grâce au cuivre qui est contenu dans le bleu égyptien, de ce bleu qui n'est parfois plus du tout perceptible à l'œil nu et à peine sous microscopie. Ce buste de Péplophore ici, on ne voit quasiment plus la présence de ce bleu égyptien qui formait les boules du collier de la figurine. Et vous le voyez aussi, ce bleu égyptien qui orne en fait la sclère de l'œil du démon que je vous ai montré tout à l'heure, et quelque chose qui apparaît dans le courant du 5e siècle aussi sur les figurines et qui cherche en fait à rendre l'humidité de l'œil. Et vous ne verrez jamais une terre cuite antique avec un œil bleu, parce que ça c'est une restauration 19e, alors que l'œil, la pupille est toujours marron et noir, et c'est le blanc de l'œil qui est rendu en bleu. Et effectivement, ce bleu égyptien se présentait sous forme de boulettes ici. C'est le plus ancien pigment de synthèse de l'Antiquité avec le blanc de plomb, à base, enfin, qui sera rejoint ensuite par le blanc de plomb, à base d'un mélange de cuivre, de calcium et de silice, le tout cuit à 900, 1000 degrés. Et voici donc un exemplaire qui est conservé à Délos avec toutes ces boulettes égyptiennes et le pilon qui sert donc à broyer ce bleu, qui est en fait un pigment à très gros grains, pas très adhérent, qui va être de plus en plus pâle à mesure que vous le broyez. Alors, très rapidement, je ne suis pas du tout chimiste, et voilà, simplement pour vous dire qu'il y a toutes sortes de techniques non invasives qui ont été mises au point maintenant pour étudier en fait la structure élémentaire de ces pigments ou colorants, ou la technique structurale avec toutes sortes, je ne vais pas détailler non plus, le choix de la technique en fait dépendant avant tout de la problématique qu'on cherche à mettre en avant, sachant que toutes ces méthodes non invasives, à partir du moment où on étudie ces objets qui ont souvent plusieurs couches de polychromie, c'est ce qu'on va voir, eh bien en fait, on n'est pas toujours sûr d'avoir exactement le bon résultat là où il le faut. Ça donne toutes sortes d'indices, mais ce n'est pas toujours suffisant. Le gros avantage étant qu'effectivement, elle ne nécessite pas de prélèvement. Et en dernière image, là, vous avez l'AGLAE, l'accélérateur grand Louvre d'analyse élémentaire du C2RMF, qui permet notamment d'étudier les feuilles métalliques, comme ici la dorure, et de permettre d'en connaître l'épaisseur et la composition. Alors, en réalité, pour être complet quand on se lance dans ce genre d'aventure, pour être complet, il ne faut pas hésiter à prélever les objets. Alors évidemment, le prélèvement, c'est toujours extrêmement angoissant, surtout quand on a des objets tout petits comme les figurines en terre cuite, avec parfois peu de polychromie conservée, mais on essaye toujours évidemment de le faire en conséquence, de manière très, très posée, en concertation. Vous voyez que c'est tout petit, ces prélèvements, hein, souvent moins d'un millimètre. Voici un des prélèvements qui a été réalisé et voilà, qui va être lui aussi observé selon toutes les techniques déjà décrites un peu plus haut, avec parfois même la perte du prélèvement quand on passe par des techniques chromatographique, pardon, je vais y arriver. Et comment ça se présente ensuite? Eh bien, on sélectionne et on inclut un fragment dans une résine polyester on prépare ensuite cette coupe stratigraphique que vous voyez ici et qui va permettre d'accéder à des informations sur la succession des couches, les mélanges, la morphologie des grains et la granulométrie, ce qui nous permet en fait de mieux connaître à la fois la matière, mais de saisir aussi les pratiques picturales qui ont été mises en œuvre, puisque en effet, malheureusement, nous n'avons que très peu, même quasiment pas de textes antiques qui nous étaient légués pour nous expliquer comment ces artisans travaillaient. Et si Pline l'Ancien a été un des grands écrivains qui nous a livré énormément d'informations sur les auteurs antiques, en fait, il s'est concentré quand même sur les grands peintres, les grands sculpteurs et les artisans travaillant sur les vases ou les figurines en terre cuite ont largement été laissés de côté. Donc nous en sommes réduits en fait à l'étude de la matière pour comprendre cet artisanat. Alors, quels sont les matériaux de la polychromie? Certains étaient déjà bien connus, d'autres ont vraiment été mise en avant lors de cette étude. On est d'abord parti par la préparation, car une fois que la figurine est cuite, elle passe entre les mains du peintre et elle est d'abord couverte d'une couche de préparation, souvent appelée à tort en gobe, qui a une fonction technique, permet d'homogénéiser la surface et de fixer la couche colorée, mais aussi une fonction chromatique, puisqu'elle va servir à faire ressortir des couleurs superposées, voire servir de couleur elle-même. Et on a très souvent, en fait, le plus souvent, du kaolin, donc une argile blanche, du groupe de la kaolinite, et plus rarement de la calcite. Enfin, il ne faut pas oublier que pour appliquer cette préparation, qui recouvrait de toute façon systématiquement la face de la figurine, plus rarement toute la figurine elle-même, il fallait avoir des liants Et là, malheureusement, malgré les techniques, notamment de chromatographie, que l'on a, eh bien, on n'arrive pas, ou d'autres techniques plus perfectionnées, on n'arrive pas à vraiment comprendre de quoi ces liens étaient faits. Donc, on pense à l'œuf, bien sûr, on pense à la colle animale, mais pour l'instant, en fait, il faudrait prélever. Souvent, ces éléments ont disparu, ou alors il faudrait faire des prélèvements énormes, ce qui est absolument exclu pour le moment. On attend les progrès de la science. Et chose surprenante, c'est qu'on s'est rendu compte qu'en fait, il n'y avait pas qu'une préparation, mais que souvent, il y en avait deux. Donc, une double préparation, comme ici sur cette Aphrodite trônante d'Athènes, début du IVe siècle, et avec la coupe stratigraphique ici, qui permet de bien montrer les deux préparations. Et de comprendre aussi par microscope électronique à balayage la composition de ces strates structurelles et de voir que donc vous avez en partie basse une argile commune et en partie haute cette kaolinite dont je vous parlais qui est beaucoup plus épaisse. Et constatez déjà, même si ces images sont assez, peut-être pour vous, toutes nouvelles et difficiles à lire, c'est qu'en fait, très souvent, on constate que ces argiles et ces différents matériaux étaient extrêmement finement broyés, ce qui prouve donc aussi une connaissance aussi de ces capacités, une manière de mettre en œuvre en fait ces matériaux extrêmement fines et très poussées. Alors évidemment, il y avait les esclaves qui étaient aussi qui aidaient beaucoup à cette préparation, mais voilà, c'est quelque chose qui nous a aussi beaucoup sur

sur plutôt du côté de l'Attique, sur la malachite, donc c'est un verre de cuivre, et puis des terres vertes plus communes. La malachite est en fait beaucoup plus onéreuse. Et on a eu des découvertes aussi, alors notamment par exemple sur les pigments jaunes, avec certains pigments d'une utilisation très répandue, comme la goethite, et vous avez sur l'écran donc cette femme qui se tient debout, qui est vêtue d'un chitone, dont on avait du mal à comprendre un peu la façon dont il était organisé, et un hématione, donc un manteau qui entoure son corps. On voyait bien qu'il y avait du rose, du bleu, mais du jaune, mais on n'arrivait pas très bien à comprendre. Et finalement, en étudiant plus spécifiquement et en parallèle avec d'autres pièces, on s'est rendu compte qu'elle était, non seulement elle avait un chitone, mais qu'elle avait une surtunique en fait par-dessus elle, qui était jaune. Et ce jaune donc est fait d'une ocre tout à fait répandue qui s'appelle la goethite. Voilà, que vous avez ici en microscopie et en couche stratigraphique. En revanche, nous avons repéré aussi sur cette femme qui est vêtue d'un chitone vert tout à fait exceptionnel, parce que donc je viens de vous le dire, la malachite ou la conicalcite, qui sont donc des verres de cuivre, sont plus rares, très onéreux, plus difficiles à mettre en œuvre, et donc on les trouve plus rarement. Et il semblerait maintenant, d'après notre étude, qu'on puisse dire que peut-être une spécificité plutôt attique de ce côté-là, même si on la trouve aussi dans d'autres endroits. En tout cas, cette figurine, qui est sans doute une des premières figurines de type tanagréen, donc ce type qui a été créé en réalité à Athènes dans la deuxième moitié du IVe siècle, qui a donné naissance à toutes ces ribambelles de femmes drapées qui vont faire donc tout ce que le XIXe a adoré autour des tanagras. Eh bien, donc cette figurine est un des premiers spécimens de Tanagra, sans doute réalisé à Attique à Athènes, comme le prouve l'analyse physico-chimique de la pâte. Et on s'est rendu compte que sur un très fin espace ici, il y avait une bordure qui était peinte en jaune, voilà ici, et qui est en réalité un pigment beaucoup plus rare, de mimétite, donc au plomb. Comme le prouve donc le spectre là, le plomb ressort tout de suite, et puis vous avez ce jaune magnifique sur la coupe stratigraphique. Autre focus, les colorants, dont je vous ai parlé déjà du rose de Garance, qui est bien connu, voilà, la ménade avec ce beau rose ici, et puis en fait on a mis en évidence aussi un autre colorant totalement qu'on identifie sur maintenant un corpus assez large, plutôt du IVe siècle, mais qui rend un spectre, mais qu'on n'arrive pas à identifier avec une plante quelconque, et qu'on a donc appelé par convention le pourpre grec. Et il est ici, sous sa version, sa première version, il décore ici le bord de ce vêtement, de cette léda et le cygne, dont nous reparlerons aussi un petit peu plus tard, et qu'on va retrouver beaucoup plus de manière beaucoup plus dense, sur cette femme qu'on a appelée la dame en pourpre et qui montre ici, vous voyez, un violet très intense. On reste là pour l'instant encore, on est dans une aporie parce qu'il ne s'agit pas de murex. Alors, vous savez que le murex, c'est la pourpre véritable, hein, c'est extrait d'un coquillage et ça servait à atteindre aussi bien le textile qui a été utilisé dans la peinture murale dès l'époque mycénienne. Il ne s'agit pas de murex, on n'a d'ailleurs pas trouvé de murex sur les figurines en terre cuite. Il ne s'agit pas non plus de ce lichen marin dont Pline l'Ancien se fait l'écho, qui est de l'orseille. Et il ne s'agit pas non plus d'anthocyanine qui est contenue dans les fleurs et les fruits. Donc voilà, mystère pour le moment. La science nous le dira peut-être plus tard. Et puis enfin, notre étude a mis en évidence aussi, vous savez bien qu'il y avait de la feuille d'or sur un certain nombre de figurines, mais là, on a vraiment pu qualifier ces feuilles d'or et se rendre compte aussi de leur extrême qualité, grâce d'ailleurs, entre autres, à Aglaé, notamment donc, l'étude de cette dame en bleu. Donc, ce sont des feuilles d'or qui sont d'or
quasiment pure, hein, 99%, et des feuilles extrêmement fines, parfois moins.

0: moins d'un micron. Donc ce sont ces feuilles qui sont posées à froid, et posé sur une assiette ferrugineuse, ce qu'on appelle le bol, que vous avez ici en trois, sur cette coupe stratigraphique, recouvrant elle-même la préparation blanche. Et vous avez ici une photo en microscopie poussée assez forte pour que vous voyez en fait sous vos yeux les stries de lissage qui sont obtenues par de polissage, qui sont obtenues par l'agate, qui est cette pierre extrêmement dure qui est utilisée encore de nos jours dans les manufactures de porcelaine pour lisser la feuille d'or et dont vous voyez les stries en fait de passage gravées donc dans l'épaisseur, enfin l'épaisseur restons calmes, moins d'un micron, de la feuille. Et autre surprise, alors la feuille d'or, je vous disais, on s'était identifié, mais voilà, on est stupéfait par la mise en œuvre de cette feuille d'or, mais on s'est rendu compte qu'on avait aussi d'autres feuilles métalliques qui étaient de l'étain. Et c'est par exemple le cas sur ce très beau vaisselier qui a été fabriqué en Asie mineure vers le 3e siècle avant Jésus-Christ à peu près, à Myrina. Et en réalité, vous voyez que sur tous les petits objets, les vases en fait portés sur ce vaisselier et qui montrent des espèces de cruticules noires, pas très sympathiques, comme ça on dirait un peu, voilà, on hésite entre la concrétion, les saletés, etc. Et en fait, pas du tout. C'est de l'étain et on a donc ici vraiment la volonté de ces artisans d'imiter la feuille d'argent vraisemblablement, comme on le voit sur ce vaisselier peint sur la façade d'une des tombes donc trouvées en Grèce du Nord, Agios Athanasios, vous voyez donc cette vaisselle d'or, mais aussi d'argent, et qu'on a donc reproduite sur ces petits objets, modestes objets d'argile. Alors, une fois qu'on a étudié les matériaux, donc là aussi pour appliquer ces matériaux, il faut aussi des liants qu'on n'a toujours pas donc identifiés, nous avons donc poursuivi notre étude grâce à toutes ces méthodes d'analyse et nous pouvons maintenant mieux comprendre les techniques picturales avec donc qui montrent en fait des mélanges de pigments et des colorants entre autres. Alors pour les mélanges, vous avez par exemple là, cette coupe stratigraphique qui vous montre un mélange de ce colorant, de la garance avec du noir de charbon pour obtenir une espèce de violet profond. Vous avez aussi un mélange de garance plus du bleu égyptien pour faire un autre pourpre. Et on a même découvert par moments la présence de bleu égyptien dans des endroits où on s'attendait peut-être moins à le trouver, comme par exemple mélangé à ce vert de cuivre ici pour donner une tonalité un petit peu différente, ou même encore dans les carnations pour rendre quelque chose d'un peu plus froid pour rendre donc la peau. Donc les mélanges, mais aussi les superpositions. Et avec une richesse et une diversité de mise en œuvre tout à fait étonnante. Alors voici une figurine de Tanagra, pas très bien conservée, pas forcément la plus intéressante, mais qui a livré donc quelque chose d'assez étonnant, la présence de pourpre sur une sous-couche noire, comme vous voyez sur la coupe stratigraphique. Et on a aussi dans la dame en bleu que je vous ai montré plus avant et qu'on va retrouver plus tard, la présence d'une sous-couche noire apposée donc sur la préparation et qui est recouverte ensuite par ce bleu égyptien, ce pigment à gros grains, pour donner cette tonalité plus profonde. Un autre exemple étonnant ici, sur une autre figurine de Tanagra, avec la présence de rose sur une sous-couche orange, et donc la coupe stratigraphique là, nous montre la couche de préparation assez épaisse, cette présence donc très, très fine la présence de rose sur la sous-couche orange. Et donc, en fait, on se retrouve, dernier exemple que je voulais vous montrer, oui, du vert, sur une sous-couche jaune, chose très étonnante sur ce vase figurine, où en fait, on s'est rendu compte aussi que cette superposition de couleurs qui correspondent en fait aussi à des concepts développés par Aristote, la jeunesse et la perception de la couleur, qui envisageait trois possibilités pour l'obtention de la couleur, la juxtaposition, la superposition et le mélange. Et ici, ce jaune recouvert par une couche de malachite permet en fait une tonalité verte beaucoup plus jaunâtre qui pourrait tout à fait correspondre au chloros, le vert chlorophylle, décrit dans les textes antiques. Enfin, une découverte quasi inceptionnée, en fait elle avait déjà été remarquée par un savant dans les années 50 travaillant à Délos, près de l'aumônier, qui s'était dit qu'il devait y avoir des repas antiques. Et nous l'avons mis en évidence, et une fois qu'on a trouvé quelque chose, vous savez, on cherche, une fois qu'on le trouve, on le voit partout. Alors on ne le voit pas partout, mais quand même ça existe de manière assez récurrente, et c'est sur cette ménade que nous avons l'exemple le plus révélateur en fait de ces repas antiques. Sur l'épaule, c'était mis en évidence par la restauratrice, sur l'épaule ici, vous avez une lacune, et dans cette lacune, vous avez un magnifique millefeuille, la vraie tranche napolitaine, où vous avez en fait une couleur, puis du blanc, une autre couleur, puis du blanc, et enfin une autre couleur. Et la présence récurrente de ce blanc dans le millefeuille prouve qu'il s'agit bien d'une couche de préparation qui a été utilisé pour réenduire la figurine au moment d'une nouvelle campagne de peinture. Et donc, cette figurine avait eu à un moment un manteau, un châle en fait qu'elle portait sur les épaules, rouge, puis la préparation, puis rose, puis une nouvelle préparation, puis le rose de Garance. Et à chaque état correspond aussi un autre état du chitone. En fait, il y a eu deux états pour le chitone, d'abord bleu et ensuite gris. Alors après, on sait qu'elle a eu un accident, cette figurine. Là, vous avez un arrachement ici. En fait, ça a été remplacé par de la peinture marron qui montre donc une... Alors, j'ai aussi la coupe stratigraphique pour vous montrer donc aussi sous UV, c'est en lumière naturelle et sous UV, donc ces différentes strates de la couleur. Et donc, il y a eu un accident au moment de la cuisson, ou peu après la cuisson. La partalite qui devait être plastique s'est détachée. On l'a remplacée par la peinture. Donc, ça nous oblige aussi à penser au statut de ces œuvres, puisqu'elles sont repeintes. Est-ce que c'était comme nos vierges médiévales dans les églises, hein, qui, en fait, avaient plusieurs campagnes de couleurs qui s'adaptaient en quelque sorte à une mode, parce que c'était des objets cultuels, ou est-ce que c'était dans l'atelier de l'artisan, et que elle a suivi une espèce de phénomène de mode qui a dû être assez rapide quand même. Voilà, ça c'est des questions auxquelles on ne pourra sans doute jamais répondre, mais qu'il faut se poser. Alors, que nous apprend cette étude sur la parure? Donc, on va faire un petit développement aussi dans le temps. Donc, dans l'archaïsme, on a souvent parlé de tétrachromie ou de triade colorée, hein, la traditionnelle jaune, blanc, noir ou jaune, blanc, rouge et noir. Et en fait, on s'aperçoit que c'est un peu plus subtil que ça. Et surtout, on se rend compte que ces figurines, en fait, qui ont l'air d'être assez, comme je vous l'avais dit au début, un peu comme des figurines de blocs, enfin voilà, qui n'ont pas beaucoup de détails, en réalité, elles montrent des agencements très particuliers du vêtement. Alors, sous UV, cette figurine qui est très mal conservée maintenant, conservée au musée du Louvre, enfin dont l'état de polychromie est très mal conservé, qui est au Louvre, en luminescence infrarouge montre qu'il y avait effectivement beaucoup de luminescence sur les ailettes, mais aussi le long d'une bordure, en fait, sur les jambes et sur le buste. Une autre figurine au musée du Louvre, vue de trois quarts en plus que de cette manière-là, commençait à nous permettre de comprendre que vraisemblablement la figurine était enveloppée dans un manteau, mais comment le manteau était-il exactement disposé? Et en réalité, c'est un autre objet, un tout petit objet, dont la polychromie est d'ailleurs très simple, parce qu'il n'y avait pas que des chefs-d'œuvre quand même. Enfin voilà, je suis tout à fait lucide. Je sais qu'il n'y avait pas que des peintures extraordinaires sur ces figurines en terre cuite. Il y avait de magnifiques objets, mais il y avait aussi une production plus commune. Et en tout cas, cette production plus commune nous permet de comprendre que la figurine est enveloppée en fait dans son manteau et qu'elle ne laisse dégager en fait que la partie droite du buste et la partie gauche des jambes qui montre donc le chitone. Le reste étant recouvert donc par ce manteau rouge. Et voilà donc, avec un petit crayonnage de Brigitte Bourgeois et de moi-même, comment nous avons pu restituer en fait ce vêtement qui venait, ce manteau qui venait se croiser en fait, et dont le pan droit venait se reposer sur la jambe, la cuisse gauche de la figurine, avec tout un détail en escalier de ce pan d'Imation. Voici un autre exemple, toujours conservé au musée du Louvre, encore plus mal conservé, sauf les montants. Hein, vous voyez, vous avez un très bon travail d'ébénisterie ici. Voilà, sur les côtés, on remarque que donc il y a ici une présence de rouge cinabre, hein, qui se reconnaît par son côté éclatant. On a noté aussi la présence de verres de cuivre, hein, sur le voile. Donc voilà, on voit que déjà, voilà, la présence de verre et de bleu est réelle. Et vous savez que pendant longtemps aussi, on a supposé que les Grecs n'arrivaient pas à voir le bleu parce qu'on ne trouvait pas de bleu. En fait, c'est totalement faux. Les Grecs voyaient très bien le bleu, ils voyaient très bien le noir, et ils utilisaient aussi du verre, hein, dès l'époque archaïque. Sous en microscopie. Et en fait, cette figurine ici montre un détail de petite pointe qu'on n'arrivait pas du tout à comprendre, dont on n'arrivait pas non plus du tout à comprendre la signification. Voici une photo, un document d'archives des années sans doute 50, avant une restauration un peu lourde, n'est-ce pas ? Et vous voyez que ces petits points se retrouvent ici sur le bas aussi du vêtement et qu'on les voit beaucoup mieux ici, qu'il s'agissait réellement d'un décor du chiton à base de petits points. Et alors, chose très étonnante, c'est qu'on s'est rendu compte aussi qu'on avait du rouge de cinabre et par-dessus un rouge plus profond, ce rouge de fer, ce qui est totalement étonnant parce qu'on se dit que le cinabre, c'est quand même un pigment qui est assez onéreux. Pourquoi le mettre en dessous et pas au-dessus ? Mais en fait, on l'a trouvé à plusieurs occurrences. Et vous voyez par-dessus donc ce rouge de fer, la présence de petits points qui formaient donc le décor de la tunique de cette figurine assise. Et voici donc la coupe stratigraphique qui montre bien que le cinabre est en dessous. Et voici comment, donc, à base de photos de travail sur numérique, Maude Muliez, donc, qui travaille avec nous depuis quelques années, donc, restitue en fait la figurine telle qu'elle devait se présenter. Donc on est bien loin de l'image, enfin de l'aspect très usé de ces objets. Alors c'est toujours très difficile d'envoyer comme ça un document de ce type, hein, quand on n'a pas du tout l'habitude de regarder la couleur, d'imaginer que ces objets étaient en couleur. Et c'est toujours même assez choquant. D'autant qu'ici, vous n'avez pas la profondeur et c'est une restitution numérique, donc vous n'avez pas non plus les matériaux. Et ce qui joue beaucoup, c'est toutes les difficultés qu'on a aussi à lire les travaux de Vincent Spinkman sur ces restitutions colorées sur lesquelles il travaille depuis des années pour la grande sculpture. Mais voilà, en fait, finalement, quand on s'y habitue, au moins, ça nous permet de ne plus avoir ce regard niais sur les objets et de comprendre qu'en réalité, voilà, on a affaire à une déesse assise avec toute la beauté, en fait, de sa parure, aussi bien vestimentaire que pour le mobilier sur lequel elle est assise. Alors, le 5e siècle, pour les figurines en terre cuite, c'est un siècle, mais assez ennuyeux en réalité, parce qu'on a une succession de femmes drapées, debout, assises, des protomées qui sont des visages, et puis des couleurs qui ont l'air... d'ailleurs, en général, il n'y a même plus de couleurs conservées. Je sais pas, on ne sait pas très bien, on a quelques idées, mais bon. Et puis, quand on en a, c'est surtout des peintures d'ocre, voilà, de l'ocre rouge, de l'ocre jaune, comme voilà, ces péplophores dont je vous parle, ces porteuses de péplos, qui sont des théories de femmes drapées, au moment où, je vous rappelle que c'est la construction à Athènes, la construction du Parthénon, et que peut-être, finalement, les artisans sont aussi beaucoup plus, ou les artistes sont beaucoup plus focalisés sur le Parthénon que sur les figurines en terre cuite. Mais voici un relief dit de Milo, parce qu'on en a trouvé beaucoup à Milos, mais en fait, on ne sait pas très bien où ils ont été réalisés. Et ce qui m'intéresse ici, il représente donc Électre qui s'apitoie donc sur le sort de son père mort, donc Agamemnon, et qui va retrouver là Oreste qui vient d'arriver. Ce qui est intéressant, c'est qu'en fait, on a l'impression donc de cette peinture d'ocre, et puis en fait, en l'étudiant, on se rend compte qu'il y avait beaucoup plus de détails qu'on ne voulait le croire, et on retrouve dans le détail de la tunique, de la bordure de la tunique, mais aussi du bas du voile, ces motifs de petits points ici ou de vagues, de postes. En fait, notre étude extrêmement précise, quasiment, je dirais pas millimètre par millimètre, mais presque, et donc l'analyse aussi qu'on fait de ces objets prouve que, on peut peut-être restituer quelque chose comme ça. Donc effectivement, des ocres, mais aussi la présence de bleu égyptien et ce rouge fantastique de cinabre, donc qui faisait l'appel en fait, enfin qui sert de point focal de l'attention du spectateur sur le voile d'Electre, hein, avec ces petits détails, donc cette minutie héritée sans doute de, dans les détails hérités de l'époque archaïque. Le IVe siècle voit, alors c'est vraiment un siècle où beaucoup de choses bougent, aussi bien pour la polychromie que même dans la typologie des objets. On voit l'explosion du luxe des coloris avec tous les effets de jeu de transparence, notamment sur une catégorie d'objets, mais pas simplement, que sont ces vases figurines qui vont connaître un véritable florwit dans le IVe siècle et qui sont la transition en fait entre les ateliers de potiers et de peintres et les ateliers de coroplates, ces artisans de figurines, ces fabricants de figurines. Donc en fait c'est un vase figurine parce que c'est un vase, vous voyez au revers, et puis vous voyez le col, mais c'est une figurine parce qu'on a plaqué devant une figurine quasiment en trois dimensions, et on voit ici l'enlèvement de certainement, donc c'était conservé au Musée national d'Athènes, trouvé dans une tombe de Tanagra, malheureusement, dont le matériel a été largement perdu, mais qui a fait déjà l'objet d'une grosse étude, et sur laquelle on continue à travailler, notamment à cause de ces deux vases figurines-là. Et vous avez ici donc Boré enlevant Oriti, et donc un rapt amoureux par le dieu du vent, et avec cette explosion de couleurs. Je vous ai montré le vert tout à l'heure, les ailes d'Eros étaient totalement bleues, et beaucoup plus étonnant, c'était aussi le travail qui a été fait donc, sur l'écarnation et ce qui en reste surtout dans les yeux, donc je vous l'ai montré tout à l'heure, hein, l'œil, le bleu égyptien éclairant la sclère de l'œil, et vous voyez qu'en luminescence infrarouge, ça fait comme des petites lunettes. Et surtout, ce qui nous intéresse, c'est le jeu de transparence sur le corps, parce que, en fait, par le modelé, et vous voyez ici les traits de pinceau en fait, du peintre, qu'on voit en microscopie, et bien par le modelé et la peinture, le peintre a suggéré la présence d'un fin chitone de couleur plaqué sur le corps d'Oriti. Et l'étude de cet objet-là nous a permis de comprendre ce qui se passait sur un autre objet qui a été réalisé, parce que maintenant on peut attribuer aussi, on peut aussi penser qu'il y a des peintres de figurines et qu'on peut peut-être identifier des mains derrière certains objets. Et on pense que pour des raisons à la fois d'identité de matériaux, mais aussi d'identité de technique, eh bien ce peintre qu'a fait Boré Oriti a certainement produit aussi la Leda que vous avez sous les yeux. Donc vous avez Leda qui avec le signe Zeus, qui est prête à en fait entourer de son bras droit l'étreinte avec le dieu, avec ce magnifique vêtement donc qui est en fait ce verre de malachite, avec en fait on s'est rendu compte qu'il y avait ce pourpre grec qui venait, c'était superposé donc sur le bord du voile de la déesse. Et en réalité, là où on voyait l'écarnation de la déesse en se disant « elle est nue », la comparaison donc avec l'autre vase nous permet de comprendre de comprendre en fait les restes de jaune qui étaient légèrement présents dans l'envolée du chitone sur son pied qui sort de l'édifice là, et qu'on retrouvait aussi très vaguement remarqué sous son bras gauche, sachant aussi que tout ce que vous voyez en jaune ici, jaune de gothite ici, était couvert par de la feuille d'or. Et voici comment donc on peut restituer ce vase. Donc elle était en fait bien vêtue et non pas nue. Mais qu'il y a effectivement, il y avait ce désir de faire de laisser transparente en fait la carnation presque dans le tissu, puisque vous voyez qu'il est beaucoup plus ce jaune vert est beaucoup, enfin ce jaune est beaucoup moins marqué sur le corps que dans les tourbillons des plis ici. Et en fait ici, nous avons laissé de manière délibérée la photo réapparaître sous le cliché, parce que nous n'avons plus de traces de couleur et on ne peut pas restituer la couleur de ces bases. Mais vous voyez sinon que c'était des objets d'un luxe extraordinaire, hein, pourpre grec, dorure, verre de malachite, donc une offrande vraiment de choix avec ce vase figurine. Autre exemple que je vous ai déjà montré, cette jeune Tanagra, donc je ne reviens pas dessus, avec son merveilleux chitone vert et la bordure de mimétite. Et voilà ce que donnait aussi, c'est qu'en fait on s'est rendu compte qu'il y avait aussi de ce pourpre grec qui décorait donc le bord de l'imatione de cette jeune femme, mais aussi le bord de son chitone, les transitions se faisant par ce jaune de mimétite, jaune de plomb, qui était donc aussi beaucoup plus onéreux que le jaune de goethite. À la fin du IVe siècle, avec le surgissement de ces femmes drapées, en fait, on s'est aussi aperçu que l'imagerie mettait en évidence une pièce d'étoffe qu'on n'avait jamais vue et qui était donc la suggestion par la peinture, très certainement un bleu en fait, très pâle, d'étoffe transparente. Donc à gauche, vous avez la figurine telle qu'elle est aujourd'hui, en lumière UV, et je vous demande de remarquer que effectivement la garance est très fortement marquée dans la partie basse de la figurine, mais que vous la remarquez aussi de manière beaucoup plus légère sous l'imatione, et c'est tout à fait délibéré, c'était pour montrer, le peintre a voulu montrer ainsi par une touche beaucoup plus fine qu'il y avait bien un vêtement par-dessus la tunique. Et enfin, la luminescence infrarouge a mis en évidence donc cette pièce d'étoffe qu'on n'arrive pas bien à comprendre, dont on pense qu'il s'agit peut-être d'une étole effectivement, qui s'attachait donc au niveau de la poitrine avec des nœuds plus ou moins épais, comme on l'a repéré aussi sur cette dame en pourpre que je vous ai déjà montrée et qui montre donc ce magnifique pourpre dû à ce colorant inconnu. Et vous avez ici donc toujours ce pourpre avec la distinction qui est faite on est sur le profil là, et c'est là le début du manteau qui commence. Vous avez le pourpre, mais vous avez aussi du bleu égyptien, donc qui montre la différence de pièces d'étoffe également par la peinture, la différence entre donc le chitone et le péplos. Et voici ce que donne en luminescence infrarouge, donc à nouveau cette figurine avec donc cette étole qui peut correspondre à toutes sortes de choses. Je ne peux pas tout vous expliquer, et en plus on n'a pas les réponses à tout, mais enfin voilà, on met en évidence certains faits. Et enfin, tout à fait caractéristique aussi des jeux d'ombre et de lumière que vous allez noter sur cette ménade, hein, qui a l'air comme ça, toute simple, avec son chitone à bandes grises et son châle rose. Et en fait, là encore, l'UV a permis de déceler qu'il y avait une nette différence d'intensité entre la partie gauche de la figurine et la partie droite. Et cette différence d'intensité se note aussi dans la présence d'un bleu égyptien sur le bord du tambourin, qui n'existe pas sur l'autre côté et qui montre donc qu'il y avait une lumière préférentielle certainement qui venait sur le côté gauche de cette figurine. Enfin, l'époque hellénistique, évidemment, hein, je vous choisis deux exemples à chaque fois, on va très vite, mais montre le raffinement des coloris et la gloire du rose, avec cette figurine de Myrina trouvée dans un tombeau qui comportait plusieurs objets. Une niquée dite phainomérite, c'est-à-dire à la belle cuisse, bon, et qui effectivement montre le bleu est beaucoup moins fréquent, et maintenant on a affaire à la gloire de ce rose hyper trendy, le rose de Garance, avec une complexité dans la mise dans l'application en fait de ces pigments et de ces colorants tout à fait étonnante, puisque dans le bas du péplos sur la taille, mais aussi et surtout dans le bas du péplos sur les jambes, on a un grand nombre des superpositions de couches qui tendaient à prouver en fait, pour faire vite, puisqu'on a un rose rouge, un rouge plutôt, et puis par-dessus un rose de Garance. Et en fait, le peintre a ensuite appliqué différentes tonalités de ce rose de Garance en le mêlant avec ce blanc de plomb qui a été mis en évidence aussi par Yannick Vandenberg et qui est typique de Myrina apparemment, le phosphoédiphane. Par-dessus, que vous voyez fluorescer de manière extrêmement nette ici sur, vous voyez, ces bandes blanches. Et par-dessus, en fait, il a rajouté ce colorant de Garance quasiment pur cette fois, sur ce blanc de plomb, parce que le blanc de plomb, en fait, est beaucoup plus lisse et permet d'intensifier la couleur de ces roses de Garance. Donc, sans nos moyens extrêmement perfectionnés, techniques, physico-chimiques, etc., ces peintres avaient une expérience extrêmement poussée des propriétés des matériaux qu'ils utilisaient. Et une acquisition récente, ici, la Muse Polymnie, signée d'un certain Méniscos, ou Menisco génétique, voilà, que vous avez, dont la signature apparaît ici au revers. Cette muse qui, en fait, est une très belle pièce par la conservation encore quand même d'une partie de sa polychromie. Et puis, elle a surtout, ce qui est étonnant, c'est qu'elle a cette main magnifiquement conservée, qui est complètement dans les trois dimensions, projetée vers l'avant, et qui, en fait, dont on a l'impression, quand on la voit comme ça sur l'écran, qu'elle est prête à saisir le vêtement qui est en fait à 5 cm ou 3 cm derrière elle. Et cette main qui a été conservée miraculeusement à travers les temps. Et donc cette Muse Polymnie était couverte, montre aussi ce souci dans la partie basse du vêtement de la tonalité de rose différente grâce à la superposition de couches plus ou moins chargées dans ce colorant de Garance, comme vous voyez ici. Mais en plus, l'imagerie nous a permis de reconstituer totalement son vêtement, avec en effet le rose qu'on voyait encore très bien. Vous voyez aussi le pan du manteau qui finit sur la colonne, qui est en fait une espèce de marbre peint. En réalité, ce qu'on ne voyait plus du tout, c'était la présence de bleu égyptien qui a quasiment totalement disparu et qui venait en fait combler les parties qui n'étaient pas roses. Donc une alternance de bleu et de rouge pour un résultat ça c'est encore des petits crayons de couleur, mais qui nous ont permis de bien comprendre aussi, saisir un peu la finalité, enfin le schéma chromatique final de ces objets. Et un exemple encore pour le vêtement, pourpre, bleu et or, pour parer ce buste d'Aphrodite, puisque vous voyez ici qu'elle a du bleu, mais elle a aussi sur le côté un magnifique violet. C'est le violet que je vous montrais en début de conférence, ce mélange de bleu et de Garance. Et la combinaison des clichés UV et luminescence infrarouge permettent effectivement de remarquer que donc la présence de ce bleu est très importante. Le mélange de bleu et de rose, le bleu égyptien davantage broyé pour donner un bleu plus pâle, mais aussi quelques petites particules de feuilles d'or autour des bijoux, puisque cette Aphrodite était richement ornée et tous ces bijoux en fait étaient faits d'or et de grenat et également de cabochon bleu égyptien, à l'image de ce pendant central qui a été trouvé en Asie mineure, conservé au British Museum, et dont vous pouvez imaginer que voilà, on est très proche de ce genre. Et en fait, vous ne voyez pas, mais il y a plein de petites perles bleues ici en émail. Et voilà donc la restitution finale qu'on peut faire de cette magnifique Aphrodite. Parure des visages aussi, le soin du pinceau et l'acribie de la main, là, avec deux exemples du 6e siècle et du 5e siècle avant Jésus-Christ pour vous montrer le rendu en fait, de ses yeux avec tous les cils marqués 1 à 1, donc ce qu'on a aussi beaucoup perdu. Alors, ils n'étaient pas toujours marqués 1 à 1, parfois vous aviez juste un trait de colle. Mais on avait quelque chose qui se rapproche évidemment beaucoup de la peinture de vase. Et puis donc cette femme empoisonnatrice dont le visage montre en fait des carnations non pas du tout blanches comme on pense et on le dit souvent, les femmes ont les carnations blanches. En fait, elles ont les carnations blanches souvent parce que la polychromie des carnations est partie. Et en réalité, elles avaient des carnations ivoires, roses, pêches. Ici, en fait, on s'est rendu compte que la bouche était ornée de deux rouges différents. Un rouge sombre pour les lèvres et un rouge plus éclatant pour les commissures des lèvres toujours effectivement l'as clair marqué de bleu égyptien et comme vous voyez sur la luminescence infrarouge, voilà le détail avec la pupille marron. Et ce trait en fait sur la paupière, qui n'est pas, comme on l'a cru longtemps, un trait de maquillage, enfin nous-mêmes, hein, mais qui est en réalité pour marquer l'ombre de la paupière pour chacun des yeux de ces objets, de ces petites figurines. Et voici un exemple du Musée national d'Athènes avec cette femme. Bon, alors ça, c'est pas une verrue, c'est sans doute un plâtre de restauration. Mais voilà, regardez le maquillage au-dessus de l'œil. Là, cette fois, on a le violet de la paupière et l'ombre, le trait rouge pour marquer l'ombre de la paupière. Et je finis sur les visages là avec le visage de la polémique que vous n'aviez pas encore vu parce qu'il était penché et qui marque là aussi ce même souci de rendre compte d'un maquillage très poussé avec quelque chose de tout à fait étonnant, la présence de roses de Garance. C'est une des seules attestations quasiment que nous ayons dans l'œil et sous la paupière. Alors, en conclusion, qu'apporte l'étude de la polychromie des figurines intercuites à notre vision de l'art grec ? Et peut-être même à la société grecque. Et nous allons voir quelques exemples pour finir cette conférence. Donc, eh bien, en fait, on commence à comprendre certaines pratiques rituelles, à savoir le bris, on le connaissait, mais là, on l'a vraiment mis en évidence. Enfin, c'était tout à fait attesté et vu. Mais aussi l'empaquetage, la lecture de l'œuvre, eh bien sûr, je vous l'avais compris maintenant, le rôle essentiel de la peinture. Cette étude nous permet aussi de nous questionner sur la place du peintre au sein des ateliers et de montrer qu'il y avait une véritable culture picturale partagée entre les artistes, quel que soit le médium, pas de manière systématique, mais enfin voilà, et sur le statut et la fonction des figurines. Alors, rapidement, voilà, une très belle Pélikée attique conservée au Musée national d'Athènes, qui est une catégorie d'objets assez particulier qu'on a appelé de Kertsch, parce qu'on en a retrouvé beaucoup en Crimée, et qui adopte la technique traditionnelle de la figure rouge, mais qui, en plus, derrière, après la cuisson, va appliquer des pigments, comme le bleu égyptien, par exemple. Et ce qui nous intéresse ici, ce sont ces espèces de traînées que l'on a en relief dans le vêtement de la jeune servante qui apporte à la fiancée donc, le kanoun. Déjà, vous voyez la dorure aussi, enfin, c'est un objet, là aussi, d'un luxe tout à fait inouï. Et vous voyez ces restes de textiles pseudomorphes inscrits dans la matière. On avait l'habitude on les a souvent vus dans les objets en bronze. C'est la première fois qu'on le met en évidence pour des objets en argile. Et sur ce petit éros assez modeste trouvé à Myrina, eh bien, les inventeurs, Potier et Renac, à la fin du XIXe siècle, avaient dit « Oh, il a une espèce de crouticule sur le haut du crâne, on ne sait pas très bien, etc. » Et en fait, il avait le crâne totalement enveloppé dans un tissu. Et ce que vous voyez ici, c'est comme le bas du cambrioleur sur la tête. Voilà. Alors, pourquoi juste la tête? Ça reste encore à B. Donc, est-ce que c'était donc... En tout cas, c'est évident que ces empaquetages ont permis de protéger les œuvres aussi, la polychromie. Et cela atteste aussi de l'importance qu'avaient ces œuvres enfouies près du défunt. Alors que ce soit donc soit de la banderie, soit des tissus. Une communauté de motifs entre les peintres. Hein. Je vous remontre donc cette dame assise que je vous ai montrée au début avec tous ces petits points qu'on va retrouver par exemple sur un motif d'une décorée de l'Acropole et qu'on retrouve aussi sur un des rares témoignages en bois peint, les tablettes de Pipsa qui sont conservées au Musée national d'Athènes vers 530-500 et qui montrent donc ces mêmes motifs, donc quel que soit donc le support. Une même grammaire de la couleur également, qui prouve donc certainement qu'il y avait cette communauté de pratiques picturales. La dame en bleu, avec donc ce bleu et cette feuille d'or. Et en fait, comme je vous l'ai dit tout à l'heure, le bleu égyptien était en réalité porté sur une première couche colorée de noir de charbon, qui permettait de donner donc plus d'intensité au bleu égyptien et donc qu'il n'aurait pas du tout eu s'il était appliqué sur la couche de préparation. Et c'est exactement ce qu'on repère aussi sur la frise de la tombe d'Aïas Athanasios d'après l'étude d'Héraclia Brekoulaki, donc cette tombe en Grèce du Nord, 325-300, à peu près vraiment dans les mêmes dates, avec pour le fond un bleu égyptien porté sur une sous-couche noire. Et c'est la même chose qu'on voit aussi entre la Nikée de Myrina que je vous ai détaillée tout à l'heure et la tombe des palmettes de l'Efcadia avec cette micro-photographie d'une coupe stratigraphique, où l'on voit en fait la couche de kaolinite, bon, qui est jaune là, en réalité, dans la réalité elle est blanche, mais c'est la technique qui veut ça. Et puis vous avez ce blanc de plomb qui sert donc de sous-couche à la laque organique, la garance, et qui sert de couche isolante entre le support et la couche picturale, mais aussi, comme je vous le disais, elle permet de ne pas mettre en contact direct les laques organiques qui n'ont pas de vrais grains comme les pigments dérivés des minéraux et qui ont tendance à être absorbés par un support poreux. Ils ne le seront pas avec cette couche de blanc de plomb. Donc, comme je vous le disais, c'est cette connaissance empirique extraordinaire que ces artisans avaient. Et enfin, avant de finir juste sur la notion d'ensemblage, je voudrais juste rapidement, très très vite, vous montrer un même emploi du pourtour grec sur des objets très différents. La dame une figurine du musée trouvée au musée de Thèbes, trouvée à Thèbes et conservée à Thèbes, un sarcophage à Kition, à Chypre, une péplophore en bois peint et doré, et la tombe des palmettes, et enfin, et ce n'est pas rien, et c'est Giovanni Verri qui a mis en évidence la présence de ce même pourpre sur les figures d'Aphrodite et Dionée du fronton est du Parthénon. Enfin, et je finirai là-dessus, les assemblages, parce qu'on en a quelques-uns, qui permettent peut-être de mieux comprendre le statut des figurines dans la société, avec donc cette figurine de Dame en bleu achetée en 1896, et il y a presque 2 ans, j'ai eu la chance de pouvoir faire acheter par le musée du Louvre une figurine qui avait totalement disparu des radars et qui appartenait au même groupe de Dame en bleu trouvé dans un tombeau à Tanagra. Voilà, on a là typiquement l'art de la variation à échelle réduite. D'après un modèle praxitélien, c'est la réplique en marbre de la grande herculanesse que je vous ai montrée tout à l'heure, qui tient son nom du fait que un des premiers répliques a été trouvé à Herculanum, qui a été sans doute réalisé dans la mouvance de Praxitèle et qui a donné lieu à toutes sortes de schémas que l'on a appelé donc le schéma de la grande herculanesse, la pondération et le mouvement du bras. Bien, en fait, cette dame en bleu donc, appartenait, on le savait, qu'elle avait été, l'étude que j'ai menée en 2003, qu'elle avait été retrouvée avec un groupe exceptionnel de figurines dans un même tombeau. Et on l'étude maintenant de ces objets. Donc, il y avait celle d'Hoffmann au musée du Louvre, une qui avait été arrivée au musée de Berlin, une autre qui est maintenant au musée de l'Ermitage, et une dernière qui appartenait à la collection Gréot et qui a disparu lors de sa vente en 1896, avec des schémas. Vous voyez que, en fait, on a l'impression que c'est toujours un peu la même chose, mais en réalité, c'est totalement différent parce que, alors, elles avaient presque toutes, sauf celle-ci, une tolia, et puis donc la dernière qui est arrivée sur le marché de l'art il y a 2 ans. Et vous voyez que parfois l'éventail est en haut, l'autre il est en bas, et puis vous avez là c'est la dorure qui l'emporte, alors qu'ici c'est le bleu, et les visages qui sont les mêmes sont positionnés d'une manière différente. En tout cas, ces objets montrent un luxe exceptionnel, du bleu égyptien, de la dorure en grande quantité, et la présence en fait sur le bas du chiton de ce rose, de ce pourpre grec. Et la présence en fait de ces 5 figurines dans un même tombeau signifiait forcément un assemblage précis et conscient pour quelqu'un de l'élite dans la région de Tanagra. Alors voilà, j'ai été très très très rapide. Il y a sans doute plein de questions, mais je voulais simplement pour finir juste rappeler que l'étude de la matière et notamment donc de la surface a renouvelé totalement notre approche de la choroplatie, mais aussi en grande partie de l'art grec, et que donc, j'espère que vous en êtes convaincus maintenant, on a vraiment affaire à un véritable savoir-faire pictural avec des peintres donc qui pouvaient œuvrer sur différents supports. Et je pense qu'il est temps aussi de rappeler à cette occasion que il faudrait cesser de hiérarchiser les genres artistiques selon des catégories en fait qui sont héritées, qui avaient certainement un sens au moment où elles ont été créées, mais héritées même depuis le monde romain, passant par Winckelmann jusqu'au XIXe siècle, avec cette lecture académique en fait de la catégorie et du genre, et qu'en fait j'espère vous avoir montré aussi que la parure de ces soi-disant modestes figurines, hein, on a parlé souvent de l'ex-voto du pauvre, dont les plus belles ont pu être vraiment couvertes de pigments particulièrement luxueux, voire de feuilles d'or, parfois en nombre très important, comme ce tombeau de la Dame en bleu, mais on en a trouvé à Mérina aussi, prouve donc l'importance de ces défunts, sans doute des femmes, et confère à ces statuettes, de cette sculpture en miniature, un statut tout à fait remarquable. Je voudrais juste finir que, en grec, le terme de techné désigne à la fois, enfin, ne fait pas de distinction entre l'artiste et l'artisan. Et si vous voulez en savoir un peu plus, donc, voir de vos yeux quelques figurines en terre cuite polychrome, je vous engage vivement à aller au musée des moulages. Voilà, je vous remercie de votre attention.
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6: Bonjour et bienvenue à tous et toutes dans Allume la science, l'émission qui vous branche chaque semaine sur l'actualité des laboratoires de l'Université de Montpellier et de ses partenaires. Une fois n'est pas coutume, permettez-moi de commencer cette émission par des mots qui ne sont pas les miens. Nous, membres de l'enseignement supérieur et de la recherche et de l'éducation nationale, déclarons adopter une posture d'objection de conscience face au déploiement des technologies d'IA générative dans nos institutions. L'objection de conscience désigne le refus individuel, mais aussi collectif, en tant qu'il est publiquement partagé, de prendre part à une activité que l'on perçoit comme incompatible avec des valeurs fondamentales. Dans le cas présent, nous considérons que le déploiement de l'IAG dans les institutions de l'enseignement supérieur et de la recherche et de l'éducation nationale est incompatible avec les valeurs de rationalité et d'humanisme que nous sommes censés représenter et diffuser. Trois considérations majeures justifient cette position. Pour des raisons de concision, ce manifeste ne les développe pas, mais on trouve dans la littérature scientifique de quoi les étayer solidement. J'arrête ici ma lecture. Ce manifeste, intitulé « Face à l'IA générative, l'objection de conscience » a été publié par les membres de l'atelier d'écologie politique de Toulouse, l'Atécopole, en décembre 2025. Ils y dénoncent notamment l'injonction presque morale à utiliser l'IA générative. 6 mois plus tard, 3200 signatures de membres de l'enseignement supérieur et de la recherche et de l'éducation nationale les ont rejoints. Parmi eux, des enseignants-chercheurs et enseignantes-chercheuses de Montpellier, avec qui nous allons discuter pendant les 20 prochaines minutes. En studio, nous avons donc le plaisir de recevoir Séverine Bérard. Bonjour.
7: Bonjour.
6: Vous êtes donc enseignante-chercheuse en informatique à l'ISEM, l'Institut des sciences de l'évolution de Montpellier. Mathieu Romani, bonjour.
8: Bonjour.
6: Vous êtes enseignant-chercheur en mathématiques à l'IMAG, l'Institut montpelliérain Alexander Grothendieck. Et Angélique Rodin, bonjour.
9: Bonjour.
6: Vous êtes enseignante-chercheuse en management à Montpellier Recherche en Management. Vous enseignez donc tous les trois à l'Université de Montpellier. Bienvenue dans Allume la science.
9: Merci.
8: Merci. Merci.
6: Cette interview a été générée sans IA, mais avec Aline Perriot. Bonjour Aline.
10: Bonjour tout le monde.
6: On restera dans le thème à la fin de l'émission avec un Lumlu intitulé « Une IA générative de fracture ». Allume la science, vous avez le programme, c'est parti.
11: 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Nous sommes à 0 moins 60 secondes. 59, 58, 57...
6: Alors avant de commencer cette interview, on précise que vous n'êtes pas des chercheurs spécialisés en intelligence artificielle et que pour certains d'entre vous, vous nous avez dit avoir signé cette tribune avec le cœur. Donc cette émission a également une portée citoyenne, on tient à le rappeler. Et pour commencer, une question de contexte. Ce manifeste, il est parti de Toulouse. Alors comment vous en avez eu connaissance et comment ça a été perçu dans vos laboratoires? Qui veut commencer à répondre? Mathieu Romani, allez-y.
8: Oui, moi j'ai eu connaissance du manifeste parce que je suis membre de l'Atécopole de Montpellier et le manifeste a été proposé par l'Atécopole de Toulouse, donc j'ai tout de suite eu l'information et j'ai signé. Quant à sa dispersion dans l'équipe, moi je suis dans une équipe de mathématiciens et j'ai pas connaissance d'une vague de signatures dans cette équipe, donc je pense que l'information n'est pas passée par là.
6: Très bien. Séverine.
9: Oui, moi j'ai eu aussi par mail en fait, en étant abonnée à différents réseaux, mais c'est vrai que ça n'a pas trop circulé ni dans l'équipe ni dans mon département d'enseignement, donc je pense que je suis une des seules du département à avoir signé.
6: D'accord, et Angélique?
10: Par un collègue qui était de la Técopole aussi de Toulouse, et sinon ça a un petit peu circulé chez nous pour des collègues en système d'information, et notamment par ma sœur et collègue en fait, qui est engagée dans ces questions d'intelligence artificielle sur le plan plutôt critique.
6: Et qu'on entendra en fin d'émission dans le Lumlu. On l'a programmé justement. Donc ok, c'est passé du coup plutôt par des canaux un peu informels quoi.
10: Oui. Alors cette objection, c'est une objection de conscience qui est argumentée. Et le premier des arguments qu'on peut lire dans le manifeste, c'est que, qui est en soi suffisant pour la plupart d'entre vous, vous l'avez dit, pour avoir signé ce manifeste, c'est la dimension écocide de l'IA qui serait incompatible avec l'accord de Paris sur le climat et plus généralement avec la protection du vivant ou encore l'abandon des énergies fossiles. Et ça, sur le plan énergétique, est-ce que c'est quelque chose qu'on sait déjà un petit peu chiffrer l'empreinte de l'IA au niveau mondial ? Mathieu Romani, est-ce que vous voulez répondre à cette question?
8: Alors la réponse est oui et non, c'est-à-dire à court terme, on a des indicateurs assez frappants, assez marquants. À long terme, c'est plus difficile. Mais c'est vrai que le développement du numérique en général est problématique pour sa consommation énergétique, l'IA fait office d'un accélérateur énorme. C'est son effet principal. Et pour en donner une illustration, vous pouvez penser peut-être à des plans de réduction des émissions de gaz à effet de serre qui ont été proposés par les géants du numérique, Google, Microsoft notamment, dans les années 2019-2020. Donc c'était des titres dans la grande presse nationale hein, et internationale. Et donc ils avaient des objectifs, ces deux firmes en tout cas, de neutralité d'émissions de gaz à effet de serre à l'horizon 2030. Et puis, vous savez, à peu près vers les années entre 2020-2022, surtout 2022, les intelligences artificielles ont envahi notre quotidien. Et on trouve aujourd'hui des graphiques qui montrent que par rapport à la pente de la décroissance qui était prévue, qui était espérée, en fait, ce n'est pas une décroissance, mais c'est une augmentation d'une pente double. C'est-à-dire que ça a augmenté deux fois plus vite que ce qu'il aurait fallu décroître. Les émissions, je parle là des émissions de gaz à effet de serre de Microsoft, Google, Facebook. Et tant et si bien qu'en 2023, ces sociétés ont annoncé l'arrêt de leur plan, l'arrêt définitif. Voilà. Donc ça vous donne une idée sur la pente à quelques années. En tout cas, on voit qu'on est complètement sorti des trajectoires raisonnables. À plus long terme, c'est difficile, mais bon, l'empreinte matérielle, l'invasion de l'IA dans nos vies laisse quand même suggérer que ça va mal se passer en termes d'empreinte écologique.
6: Alors, Oui, pardon,
9: c'était pour revenir sur la difficulté de faire ce chiffrage, en fait, parce que le numérique, en fait, il faut considérer tout son cycle de vie, de la fabrication, sa phase d'utilisation et quand il devient un déchet. À l'heure actuelle, je pense qu'on s'entend sur des chiffres entre 2 et 4% pour les émissions à effet de serre au niveau mondial, donc ce qui est très peu précis. Et comme disait Mathieu, effectivement, l'IA joue un rôle d'accélérateur phénoménal sur l'impact écologique du numérique en général.
6: Angélique Rodin.
7: Oui, je voudrais juste rajouter un point, c'est qu'on insiste beaucoup sur les gaz à effet de serre, mais c'est surtout l'extraction des ressources aussi qui pose problème en ce qui concerne l'IA et le numérique en général.
6: On va y venir avec les puces GPU dont on parlera tout à l'heure, je pense. Alors en France, les défenseurs de l'IA avancent que la France a un avantage sur tous les autres, c'est notre magnifique énergie décarbonée. On parle donc du nucléaire. On nous dit qu'il faut en profiter justement pour concurrencer les géants, la Chine, les USA. Qu'est-ce que vous pensez de cet argument et est-ce que vous pensez que y compris avec une énergie décarbonée, on peut faire une IA propre. Qui veut répondre ?
9: Déjà, en termes de matériel, pour faire fonctionner des IA, il faut des ordinateurs. Les ordinateurs, il faut les fabriquer. Or, les ressources minières pour fabriquer des ordinateurs, on ne les a pas du tout en France. L'énergie nucléaire, c'est bien aussi, mais il faut aussi du carburant nucléaire qu'on n'a pas non plus en France. Donc, en fait, c'est un peu un argument, à mon avis, bateau, pour dire comme ça. Et on n'a pas les capacités en France d'avoir des IA souveraines.
10: Et alors, au-delà de la consommation, sur le plan individuel, en tant qu'utilisateur quotidien, de l'IA, souvent, on n'a aucune idée du coût énergétique qu'on est en train d'évoquer là. Quand on fait un prompt, on ne sait pas du tout ce que ça peut consommer ou engendrer. Est-ce qu'il faudrait sensibiliser davantage les utilisateurs de l'IA en général et de l'IAG en particulier à cette question-là ? Est-ce que c'est quelque chose qui vous semble nécessaire, Mathieu ?
8: Oui, évidemment, c'est nécessaire. On peut communiquer là-dessus, notamment des ordres de grandeur très simples. Le genre d'ordre de grandeur auquel je pense, c'est les ordres de grandeur de la vie de tous les jours. Par exemple, les ampoules qu'on utilise aujourd'hui, une ampoule LED typique consomme à peu près 10 watts. Une ampoule à incandescence qu'on utilisait il y a 10 ou 20 ans consommait 100 watts. L'ordre de grandeur suivant, 1000 watts, c'est à peu près un four de cuisine. Et ensuite, 10 000 watts, c'est un ascenseur. Donc, avant même que l'IA n'existe, j'avais une marotte personnelle sur l'utilisation des ascenseurs, parce que je travaillais dans un bâtiment dont tous les bureaux étaient accessibles facilement par escalier, mais les gens prennent l'ascenseur. Les gens n'ont pas conscience du fait que quand on appuie sur un bouton d'ascenseur, on enclenche une consommation de 10 000 watts. C'est absolument énorme.
6: Et en général, on n'appelle pas qu'un seul ascenseur.
8: Exactement.
6: On appelle plusieurs.
8: Voilà. Et la raison, c'est qu'un ascenseur, c'est très très lourd. De la même façon qu'une voiture, pour transporter essentiellement 100 kilos, une personne toute seule, une voiture auparavant pesait fréquemment une tonne et maintenant on s'approche des deux tonnes. Voilà. Donc l'IA, il existe déjà des petits textes bien faits, des illustrations, des graphismes sur Internet qui montrent la consommation d'un prompt, d'un deuxième prompt. Bien sûr, ça dépend aussi de ce qu'on demande à l'IA, mais voilà.
10: Et la publication de ces chiffres-là, justement, par les entreprises d'IA, c'est quelque chose qui reste opaque? Est-ce qu'elles communiquent sur la consommation de leurs prompts, justement? Pour l'instant, ce n'est pas le cas. On a peu de données là-dessus. Séverine?
9: Les données sont effectivement difficiles à trouver. Les publications qui existent sont contradictoires avec les estimations qui peuvent être faites par des organismes indépendants. Donc, où est la vérité? C'est très difficile à chiffrer. Il faudrait bien connaître les infrastructures, savoir...
12: Il y a l'air d'avoir des différences énormes en préparant cette émission, on s'est un peu intéressé à ces chiffres. Il y a des différences énormes d'une IA à l'autre, en fait. Les ChatGPT ne va pas consommer la même chose que Gemini ou que l'IA chinoise. Enfin, toutes ces choses-là, on n'y est pas du tout sensibilisé.
8: Oui, tout à fait. Il y a peut-être quelque chose, c'est peut-être le moment de dire qu'il y a deux phases importantes de consommation électrique dans les IA. Il y a la phase d'entraînement, notamment pour les grands modèles de langage, pendant lesquels on entraîne une intelligence artificielle sur un corpus de texte, à reconnaître des mots, à leur attribuer des probabilités d'occurrence. Donc ça, c'est une phase initiale qui est faite une fois pour toutes. On avait coutume de dire que c'était la phase la plus consommatrice. Je crois que ce n'est plus vraiment le cas, même si cette phase est de plus en plus consommatrice, justement. Pour donner un ordre de grandeur, les dernières versions de ChatGPT, pour leur entraînement, ont ingéré tout Internet. Voilà. C'est-à-dire que tout ce qui est sur Internet est connu de ChatGPT. Ça, c'est la première phase. La deuxième phase, c'est la phase, bien sûr, d'utilisation par les citoyens, par les particuliers ou les professionnels, et qui est une phase, bien sûr, si on utilise l'IA dans des utilisations très spécifiques, ciblées, sur des moteurs d'intelligence artificielle ou des automates qui ont été entraînés sur des petits corpus de données, à ce moment-là, c'est évidemment bien moins consommateur que si on l'utilise le matin pour connaître la recette des pancakes. C'est-à-dire très fréquemment au fur et à mesure de la journée on interroge l'IA pour connaître la météo, etc. Alors là, bien sûr, la consommation peut exploser.
12: Très rapidement, le temps avance vite, on parle des coûts énergétiques de consommation, il y a aussi la course, vous en avez parlé, aux minerais notamment, avec les puces électroniques, les fameuses GPU qui doivent toujours être plus performantes. Est-ce qu'on peut en parler aussi de qu'est-ce que ça consomme, ces fameuses GPU? Qui veut prendre la parole là-dessus?
8: Ça consomme de la matière, excusez-moi de reprendre le micro.
12: Il n'y a pas de problème.
8: Donc c'est la matérialité du numérique, hein, les GPU. Et ça pose aussi une question stratégique absolument majeure. Si je vous demande les 6 premières multinationales par leur capitalisation boursière, il y en a 5 que vous connaissez. C'est les GAFAM, Google, Amazon, etc. Mais ça, c'est celles qui sont classées de 2 à 6. La première, c'est Nvidia, c'est un fabricant de microprocesseurs qui fabrique donc ses GPU, qui est la plus grosse capitalisation boursière au monde et sur laquelle repose tout le système, toute la matérialité du système. Et donc, il y a des enjeux stratégiques pour tous les acteurs du numérique, mais aussi pour les États. Et ça entraîne un système de vassalisation des pays qui possèdent ces matières premières, dans lesquelles... la seule règle qui vaut pour les États occidentaux riches, c'est la règle de l'accès aux ressources. Les droits humains sont bafoués, la souveraineté nationale est bafouée. Il y a des pays qui sont bien connus pour ça, notamment la République démocratique du Congo, qui a été l'objet de nombreux reportages, de livres passionnants, qui montrent que ce pays n'a jamais pu développer une démocratie, parce qu'il est mis sous coupe réglée par les démocraties occidentales.
12: Donc, c'est une des accélérations qui va aussi avec l'IA, c'est finalement cette inégalité nord-sud qui se creuse en fait.
8: Oui, tout à fait. Donc il y a une forme d'appropriation des ressources de la planète qui sont aussi le fait de nos sociétés. Je ne sais pas si on peut imputer ça au capitalisme, mais en tout cas dans la planète, le fonctionnement économique tel qu'il est, une ressource qui se trouve devant vous est réputée gratuite. Vous pouvez vous servir, prendre le minerai, en faire ce que vous voulez. Et bien sûr, le système capitaliste et le système numérique en particulier s'approprient toutes ces matières premières sans poser la question de l'accession et de la finitude de ces ressources, de la propriété aussi des personnes qui vivent là, etc.
10: Alors le désastre écologique qu'on a évoqué là, il s'accompagne, et c'est le deuxième argument de ce manifeste, de dégâts humains, où on parle notamment d'ultra-précarisation dans les usines de fabrication, d'ultra-prolétarisation des travailleurs du clic. Est-ce que vous pouvez nous décrire un peu ce dont on parle dans cette situation-là de dégâts humains? Qui est-ce qui souhaite répondre à cette question? Séverine ?
9: Oui, alors, bah en fait, on a un peu dit avec les ressources. Là aussi, on va aller exploiter de la main-d'œuvre dans des pays étrangers, donc loin de nos yeux. On ne voit pas trop comment ça se passe. Et donc, c'est des nouveaux métiers qui ont été développés. Donc, à la fois pour le côté entraînement de l'IA avec les travailleurs du CLIC, où là, on leur demande des cadences phénoménales pour qu'ils puissent être payés, mais alors avec les moins 10 ans sociaux qui existent dans ces pays-là. Et à la fois aussi pour les extractions toujours plus de minerais, où là, le travail dans les mines, les conditions humaines sont très désastreuses. Donc, la pression de l'IA sur ce type de travailleurs et travailleuses, on ne la voit pas, mais elle existe.
12: Le troisième argument annoncé par ce manifeste concerne l'ouverture à un futur qualifié donc dans ce manifeste de dystopique. C'est vrai qu'on a vu apparaître avec le développement de l'IA des termes comme technofasciste pour désigner les géants de la tech qui concentrent, vous venez d'en parler finalement, un pouvoir énorme avec à la clé des risques pour les libertés individuelles. On l'a vu dans l'actualité, les élections en Roumanie, beaucoup d'élections sont perturbées par l'IA. Est-ce que ça a fait partie, ça aussi, de votre engagement à signer cette tribune, enfin, ou ce manifeste, cette peur d'un futur dystopique? Angélique Rodin, elle est pour vous, celle-là.
7: Oui, complètement. Oui. Bah, tout à l'heure, avant de rentrer dans le studio, vous croyez que j'avais peur, effectivement, de me retrouver ici. Non, c'est juste que, pour moi, c'est un sujet qui me touche énormément, parce que, oui, je pense que c'est tellement une accélération de toutes les... de toute la perfidie humaine, presque, j'aurais envie de dire. En fait, c'est alors qu'on devrait exactement aller à l'inverse. Là, on sait très bien que si on veut la survie de la planète, mais aussi des humains, on est obligé de ralentir, en fait. Et là, c'est juste l'accélérateur qui est en train de nous faire aller plus vite vers la chute.
9: En termes de dystopie aussi, ce qui est assez troublant, c'est le rapport à la machine. Donc moi, en tant qu'informaticienne, pour moi, la machine, je lui donne des commandes et elle les exécute. La machine, elle est puissante, elle fait des calculs, elle rend des résultats. Et là, je vois mes étudiants qui prennent des commandes de la machine pour faire des choses. Et ça, c'est terrible. Moi, je trouve qu'on est comme une perte d'humanité. Et où on va, voilà. Quand on voit qu'il y a des jeunes et des moins jeunes qui discutent avec leur IA et qui finalement s'isolent des autres humains, ben, on va vers un monde où on n'a plus de contact. Qu'est-ce que ça veut dire d'être humain et humaine dans un monde où en fait on va parler toute la journée à une IA et plus parler entre nous?
12: Mathieu Romani.
8: Oui, en ce qui me concerne, moi, c'est vrai que quand j'ai signé le manifeste il y a 6 mois, mon souci principal était en effet l'aspect écologique. Mais 6 mois se sont écoulés et je ne sais pas si j'en suis au même point. Le troisième argument du manifeste me semble peut-être aujourd'hui le plus important. Et je crois ressentir ça aussi chez certains de mes collègues. Ça nous emmène dans des zones de l'activité humaine vraiment, et du fonctionnement démocratique complètement inexplorées. Avant d'entrer dans le studio, votre collaboratrice soulignait qu'il n'y a pas de sémantique dans l'IA, c'est-à-dire que si on demande à une IA conversationnelle est-ce qu'il vaut mieux pour le lavage de sa voiture, est-ce qu'il vaut mieux se rendre au poste de lavage à pied ou en voiture, l'IA peut répondre oui, vas-y à pied, ça sera plus économe en énergie. Donc ça montre bien le fait que les IA n'ont pas une notion de sens dans les textes qu'elles proposent. Et quand vous pensez qu'au printemps, après les élections municipales, on a eu des sondages qui montraient l'utilisation par l'IA, notamment des jeunes générations, un jeune sur trois a utilisé son IA pour analyser les propositions des candidats, et parmi ceux-là, 40% ont dit qu'ils avaient changé d'avis. Voilà. Et vous savez aussi peut-être que en Albanie, la ministre des marchés publics, qui s'appelle Diella, est une intelligence artificielle. Donc on a les ingrédients d'une société dans laquelle des gens voteront ce que leur diront leur IA pour élire des hommes ou des femmes politiques qui seront des IA. L'humain est en train de disparaître, donc je crois que le mot dystopie n'est pas trop fort pour qualifier ce danger apporté par l'intelligence artificielle.
12: Plus spécifiquement maintenant, en tant qu'enseignant, vous êtes donc tous autour de cette table enseignants-chercheurs, ce qui implique une projection vers l'avenir. Vous pointez les risques de l'IA dans l'enseignement supérieur. Pourtant, certains argumentent en disant justement que l'IA, elle peut permettre de réduire les inégalités, donc des inégalités d'accès aux connaissances, mais aussi des inégalités liées au capital social de départ. Qu'est-ce que vous en pensez de cet argument, Angélique Rodin ?
7: Oui, bon, on voit justement toute la différence. Et là, on passe, je dirais, presque les trois quarts de toutes les réunions pédagogiques à parler que de l'IA. Ça nous prend tout notre temps pour essayer de nous adapter. Les étudiants, en premier lieu, nous disent qu'au contraire, ça crée encore plus d'inégalités. Alors, je parlerais plutôt d'une inégalité cognitive entre les étudiants qui arrivent à l'université déjà bien formés par ailleurs, avec un certain nombre de connaissances et qui savent peut-être l'utiliser de façon... comme un supplément, effectivement, comme une amélioration fait de leurs propres connaissances, et ceux qui arrivent avec une connaissance assez faible et qui le prennent comme un substitut et du coup n'apprennent rien. Enfin, on a des étudiants qui nous disent « je n'ai rien appris en fait cette année » parce qu'ils prennent l'habitude d'utiliser systématiquement, de l'avoir ouverte toute la journée. Et nous demandent de les forcer à ne pas l'utiliser. C'est ça qui est très fort. Alors nous, on est vraiment dans une injonction entre les directives ministérielles, je le disais tout à l'heure, par exemple, moi je suis en UT. Et là, dans les nouveaux programmes, on va remplacer un enseignement, je suis en gestion des entreprises, un enseignement généraliste de sociologie, on va le remplacer par 10 heures d'IA. Donc on a d'un côté l'injonction de devoir leur enseigner à faire des prompts, et d'un autre côté les étudiants qui nous disent eux-mêmes, mais s'il vous plaît, en fait, permettez-nous de ne pas l'utiliser pour qu'on soit tous à égalité.
12: C'est énorme là quand même, l'opposition sociologie-IA, c'est quand même très révélateur.
10: Et justement, en tant qu'enseignant, là, est-ce que le fait que vous ayez signé ce manifeste ou cette posture d'objection de conscience, c'est quelque chose que vous avez partagé avec vos étudiantes et vos étudiants ? Séverine ?
9: Alors oui, moi je l'ai partagé puisque j'enseigne ce second semestre. Donc en introduction du cours, j'ai partagé que j'avais signé, j'ai expliqué pourquoi et je leur ai demandé dans le cadre du cours de ne pas utiliser l'IA parce que l'idée d'un enseignement, c'est quand même de leur apprendre à faire des choses. Et donc, ce savoir-faire, il est nécessaire. Et si vous faites faire à l'IA, vous apprenez rien, comme ça vient d'être dit là. J'ai eu peu de succès, puisqu'on a pas mal de TP en informatique et que je voyais bien peut-être la moitié des étudiants qui avaient toujours une IA ouverte à côté pour leur demander comment faire ci, comment faire ça. Et j'ai beau leur dire, mais je suis là, vous pouvez me poser des questions. Beaucoup ont pris l'habitude, en fait, de poser leurs questions à l'IA. Et certains étudiants me disent, mais en fait, à l'IA, je peux lui poser des questions bêtes, j'ai pas honte de lui poser des questions. Alors j'essaye de leur dire, mais moi aussi, vous pouvez me poser des questions bêtes. Ça. Voilà. Mais il y a vraiment déjà une certaine accoutumance qui est prise et qui va très vite. Et pour rebondir aussi sur mes étudiants en informatique, là, on en a certains qui éprouvent la pression de prendre des abonnements payants pour les IA, surtout dans le deuxième semestre où il y a beaucoup de projets. Donc ils calculent combien de mois ils vont pouvoir payer leur abonnement payant à Claude, qui est l'IA pour faire du code, pour générer du code. Et ça pour les inégalités sociales, ben, ça arrange rien.
12: En tant que alors on a parlé du côté enseignant, vous êtes également chercheur et chercheuse. Ce manifeste, il vous engage, vous, personnellement, à ne pas utiliser l'IA. Alors ça signifie renoncer à quoi ? Est-ce que, autrement dit, est-ce que l'IA est déjà beaucoup utilisée dans l'enseignement supérieur et la recherche, et pourquoi faire ? Angélique ? Mathieu ? Allez-y.
7: Nous, en management, en tout cas, ça nous engage à ne pas réaliser une revue de la littérature avec l'IA. C'est surtout ça, ne pas rédiger avec l'IA, pas faire traduire avec l'IA, et à ne pas évaluer des articles de recherche de collègues avec l'IA, à ne pas faire des projets en fait de recherche avec l'IA. Et là, faut avouer que c'est, évidemment tout ça, c'est beaucoup plus rapide en fait si on le fait. Donc c'est vraiment un choix, et un choix, je dirais, pour moi, si je fais ce métier, c'est notamment pour la créativité, je le vois comme ça. Je prends plaisir à aller lire des articles de recherche en entier, en profondeur, de les analyser, de faire des liens, et c'est ça qui me plaît, c'est pas d'avoir trois fois plus d'articles à la fin de l'année.
10: Et alors, justement, c'est cette question-là qui se pose aussi dans la recherche, c'est un milieu qui est extrêmement concurrentiel. Est-ce que vous pensez que cette posture-là, elle est tenable? Est-ce qu'on peut rester dans la course, en fait, de la recherche si on n'utilise pas l'IA? Qui souhaite répondre, Séverine?
9: À l'heure actuelle, il n'y a pas tant de pression que ça, en tout cas de la part de mes collègues. Par contre, dans est-ce qu'on peut, je dirais surtout, on doit.
12: Et vous, Mathieu, vous êtes en mathématiques, peut-être que ça s'y prête encore plus, l'IA, on peut imaginer, comme en informatique.
8: Oui, alors c'est vrai que l'IA a été choisie. Donc vous avez souvenir probablement des premiers ordinateurs qui étaient en compétition contre des joueurs d'échecs. Ensuite, il y a eu des joueurs de Go. La raison pour ça, c'est que les personnes qui fabriquent ces logiciels d'intelligence artificielle ont ciblé des secteurs de l'activité intellectuelle humaine pour essayer de se comparer. Donc des secteurs qu'ils ont identifiés comme des secteurs clés. Et il y a quelques années... les grandes sociétés d'intelligence artificielle ont décidé que ont fait ce choix d'utiliser les mathématiques comme un test. Ils ont programmé des IA pour résoudre des problèmes mathématiques. Ceci étant dit, à l'heure actuelle, moi je suis dans une discipline des mathématiques qui est assez fondamentale, dans laquelle l'IA n'a pas encore déferlé complètement, et donc je l'utilise assez peu, parce que je n'ai pas ressenti le besoin. Voilà, donc j'utilise ce critère de besoin pour savoir si l'outil va être pertinent ou pas.
12: Vous disiez très rapidement, parce qu'on arrive à la fin, vous disiez que ça allait poser un problème en mathématiques avec les doctorants. C'est que finalement, beaucoup de questions posées pour les thèses de doctorants sont finalement résolues par l'IA très facilement.
8: Oui, pour simplifier, on peut dire qu'il y a deux types de problèmes très différents qui peuvent être résolus en mathématiques. Il y a certains résultats qui peuvent être attaqués en utilisant des résultats auxiliaires qui ont été démontrés par le passé par des collègues. Donc avec une revue de littérature suffisamment bien faite, on peut se rendre compte qu'en ajoutant, en ajustant et en mobilisant ensemble plusieurs résultats, convenablement, avec un peu d'astuce, etc., parfois on démontre un résultat nouveau. Et ça, l'IA, qui a accès à tout Internet, le fait très très bien. Et une autre variété de résultats qui demande vraiment de la créativité, pour lequel rien n'existait dans la littérature mathématique, ça c'est les résultats véritablement nouveaux où la créativité humaine est nécessaire. A priori, dans ce domaine-là, l'IA n'a pas encore dévoré le paysage mathématique, mais pour ce qui concerne l'encadrement des doctorants, ça veut dire qu'en tant qu'encadrant de thèse, on va devoir proposer des sujets qui ne font pas appel aux compétences de calcul, de synthèse, d'accès à la littérature, qui elles vont être peut-être monopolisées ou en tout cas utilisées avec beaucoup d'efficacité par les IA, et ça c'est très très difficile.
12: L'émission est passée très vite, on vous remercie tous les trois. C'était passionnant.
7: Merci.
12: Allume la science, c'est déjà fini pour aujourd'hui et c'est déjà fini pour la saison. Un grand merci à Bruno Bertrand pour la réalisation de cette émission. Un grand merci à Noah pour la réalisation également de cette émission. On se retrouve à la rentrée prochaine et d'ici là, pensez à débrancher.
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0: presque autant de voyeurs que de femmes et d'hommes. Les gens devraient sortir de chez eux et se regarder eux-mêmes, ça les changerait. Oui, monsieur. Ça, au moins, ça serait de la bonne philosophie.
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12: Bonjour à toutes et à tous et bienvenue dans Ici l'ombre, votre rendez-vous estival sur Divergence de 17 à 18h et en rediffusion de midi à 13h. Au programme aujourd'hui, on accueillera Lily Ramusa du théâtre Beaux-Arts Tabar, suivie de Louise Pagny pour l'exposition Les fantômes de la mémoire à la galerie Artel. Mais on commence avec un peu de musique et on écoute The Bing de Dojo Cuts.

0: Vous écoutiez The Bing de Dojo Cuts et tout de suite on reçoit Lily Ramusa qui nous décline la programmation du Théâtre des Beaux-Arts Tabar pour cet été.
1: Bonjour le Beaux-Arts Théâtre Tabar, bonjour Lily.
2: Et bonjour.
1: Et voilà, pour une fois c'est au téléphone, hein. Des fois on se déplace en studio mais là bon hein, il fait chaud non? Et puis vous êtes occupé je suppose au théâtre.
2: Oui, là, on est surmené.
1: Voilà, surmené et avec une canicule qui nous fait souffrir un petit peu, mais pas dans le théâtre, peut-être.
2: On a un petit ventilateur, ça ouais, va.
1: C'est déjà pas mal. Alors, ben, on vient avec vous pour parler, d'habitude, on parle beaucoup de spectacles, de pièces de théâtre, évidemment, etc., ou de danse, ou de musique, même. Mais là, on va parler des ateliers d'été. C'est-à-dire que vous proposez pendant la fin juillet et même au mois d'août des ateliers, alors théâtre, magie, enfin racontez-nous un petit peu.
2: Alors oui, comme chaque été, vu que notre très chère directrice part faire sa petite sélection de nouveaux spectacles au Festival d'Avignon.
1: Ah bah oui.
2: Nous, en attendant, on vous propose des petits ateliers tout le mois de juillet et vers mi-fin août. Mmh. Donc, comme on dit, on essaye de trouver chaque année des ateliers qui ont un sens, en tout cas avec la scène.
1: Oui, c'est pas que du théâtre. Alors, il y aura quand même des ateliers théâtre, hein, mais pas que.
2: Chaque année, on a toujours nos petits ateliers théâtre, mais on essaye aussi de trouver d'autres activités qui puissent intéresser tout le monde, hein, parce qu'on propose des stages pour grands, petits, moyens, et qui ont un lien quand même plus ou moins direct avec la scène.
1: Oui, alors il y a des stages d'ados, on peut dire, hein, de 12-16 ans, 12-17, et puis il y a des plus petits, hein, des 7-10 ans, il y a 6-15 ans, enfin vous essayez de mélanger un petit peu tout ça avec pour occuper les petits et les ados, là, c'est une bonne idée, non?
2: Oui, c'est ça, on essaye en tout cas de donner la possibilité à tout le monde de pouvoir se tester à une activité, donc autant les adultes que justement les plus petits, si d'ailleurs les adultes souhaitent passer aussi des vacances peut-être tranquilles, on ne sait pas, et qu'ils ont besoin d'un moment, on va dire, tranquille sans les enfants. Nous, on est là, on s'occupe des petits comme des plus grands, avec, comme on a dit, plein d'ateliers. Donc là, par exemple, la semaine prochaine, c'est notre dernière semaine du mois de juillet.
1: Oui. À partir du lundi 27, hein, c'est ça.
2: C'est ça, du lundi 27 au 31. Donc on a une sélection de plusieurs ateliers, vu qu'on a aussi la pirogue de papier.
1: Alors qu'est-ce que c'est, la pirogue de papier?
2: Alors c'est, pour ceux qui connaissent le théâtre, à l'époque on faisait des petits appareils, des activités pour les vraiment tout petits, pour de l'éveil. Et aujourd'hui, on l'a un peu réutilisé pour pouvoir proposer encore plus d'ateliers, vu que le théâtre est déjà bien rempli.
1: Alors ça se déroule donc dans un autre endroit que le théâtre?
2: C'est ça. On a une partie au théâtre et une autre partie donc dans ce petit studio qui est situé vraiment dans le centre, vers la rue Saint-Sépulcre, au centre historique, au quartier Sainte-Anne.
1: Oui, on est vraiment au cœur de la ville.
2: Hein. C'est ça. Et c'est une salle plus petite, mais qui est propice, on va dire, plus à des stages de danse, vu qu'on a un mur rempli, enfin, couvert de miroirs. Donc c'est pour ça qu'on a aussi utilisé cette pièce à son avantage pour pouvoir proposer des stages de danse.
1: Alors cette danse est K-pop, hein, c'est ça, et c'est des chorégraphies du groupe avec Lila Veller, c'est son nom, je pense.
2: C'est ça. On l'avait proposé aussi l'année dernière, ça avait eu un grand succès et du coup on a réitéré cette année. Donc on a fait deux groupes distincts, dont un de 7-12 et un de 10-15, et présenté par du coup Lila Weller les deux fois. Et on est déjà complet pour les 10-15.
1: Ah bah donc, c'est déjà formidable.
2: Si jamais... Si jamais ça vous intéresse, n'hésitez pas vraiment, puisque les stages se remplissent assez rapidement. En tout cas,
1: On le fait sur votre site, hein, je crois, hein, sur le site
2: jour régulièrement sur le site. Et puis, si jamais vous avez des problèmes ou que vous n'êtes pas fan de technologie, de toute façon,
1: il y a le téléphone.
2: Moi, je suis là 24 heures sur 24.
1: Il y a le téléphone.
2: Donc, n'hésitez pas à appeler.
1: oui, en fait, Lily, vous êtes une IA, vous, hein, non, c'est ça? Non, vous êtes une intelligence artificielle, non, en quelque sorte, puisque vous êtes là 24 heures sur 24.
2: Ah, mais je ne dors pas, je... Je suis là pour vous servir 24 heures sur 24, voyons.
1: Alors, vous êtes une intelligence non artificielle, faut-il le préciser. Alors, on va revenir. Donc, la pirogue en papier, de papier. La pirogue de papier, on a compris, c'est 4 rues du Saint-Sépulcre et c'est en cœur de Montpellier. Alors, il y aura danse K-pop, mais il y a aussi japonais.
2: C'est ça. On fait aussi un atelier d'apprentissage de la langue japonaise pour ceux qui préfèrent des cours un peu plus calmes et moins sportifs, on va dire.
1: Oui, oui.
2: C'est aussi une occasion d'apprendre une culture, une langue, et d'être aussi, ça se passe aussi à la pirogue de papier, donc au calme, dans un petit groupe.
1: Voilà.
2: Et ça, c'est agréable pour l'apprentissage.
1: Et on vous le proposez pour, on va dire, des 8-15 ans, c'est ça, je crois. Hein.
2: Oui, c'est ça.
1: 8-15 ans. Bon, et bien maintenant, on va revenir au théâtre. On retourne chez vous, donc au Beaux-Arts Théâtre Tabar, que tout le monde connaît, donc je n'ai même pas la peine de dire où c'est. déjà dans le nom, il y a Beaux-Arts, donc c'est plutôt un quartier du Beaux-Arts. Hein.
2: Voilà, généralement,
1: c'est...
2: ça aide.
1: Ça aide déjà. Hein, voilà. Et puis sans ça, si vous êtes paumé, bah, vous tapez et puis vous tombez sur le site et là, tout vous est raconté. Alors, les stages d'été, donc du 27 au 31 juillet, il y a aussi, on a parlé un petit peu de théâtre, mais on va un peu développer le théâtre. Qu'est-ce qui va se passer? Qu'est-ce qui se passe dans ces stages de théâtre?
2: Alors, pour la semaine du 27 au 31, on a un stage de théâtre pour les ados, donc pour les 12-16 ans.
1: D'accord. Et c'est qui est-ce qui anime?
2: Alors, c'est Monsieur Hugo Lacouture.
1: D'accord.
2: Que certains connaissent peut-être, puisqu'il anime à l'année des stages aussi de théâtre, au théâtre.
1: Au Théâtre des Beaux-Arts.
2: C'est ça. Pour les ados, et ça plaît énormément. C'est quelqu'un de jeune et dynamique, donc généralement, ça matche bien avec les ados.
1: Voilà, bon, donc ça, c'est pour le théâtre. Et puis, moi, j'aimerais bien qu'on parle un peu de magie et mentalisme.
2: Ben justement, c'est un bon lien, puisque c'est également Hugo Lacouture qui s'occupe
1: de ce
2: stage-là, parce qu'en dehors d'être un professeur, c'est aussi... il a beaucoup de flèches à son arc, puisqu'il est régisseur et comédien et mentaliste à 16 heures perdues.
1: Ah, d'accord,
2: il avait d'ailleurs présenté un spectacle de mentalisme au théâtre.
1: Et je crois qu'on l'avait présenté à Divergence, hein, j'en suis quasiment certain.
2: Je pense,
1: certain.
2: Oui, parce que c'était pour le Nouvel An. Et ça avait beaucoup plu au public. Et,
1: d'où l'idée de faire des stages.
2: C'est ça. Maintenant qu'il est passé sur scène, vu qu'il a déjà l'expérience d'être un professeur, on s'est dit, quoi de mieux que de pouvoir présenter un atelier de magie et de mentalisme pareil pour les ados, du coup.
1: Alors, magie et mentalisme, on a du mal à imaginer qu'est-ce qui va se passer dans ce stage. Mais il ne faut pas le dire, peut-être.
2: Ah ben, c'est le mystère du stage.
1: Oui.
2: Après, en à peine une semaine, on ne peut pas devenir professionnel, je suis désolée. Mais c'est au moins pour apprendre les fondements du mentalisme,
1: et de la magie.
2: Avoir une présence sur scène, et voilà, tester quelques arts de l'illusion, captiver, surprendre, mais j'en dis pas plus.
1: Ouais, voilà, c'est ça. Il faut y aller, quoi. Il faut y aller, donc il faut s'inscrire. Là, vous avez encore un peu de place ou c'est déjà complet?
2: Pour ceci, on a encore un petit peu de place. Aussi. Donc il faut se dépêcher parce que vu que le stage commence lundi.
1: Lundi 27, oui. Donc lundi prochain.
2: Il faut se dépêcher pour les places.
1: Bon, bah écoutez, tout ça c'est bien, et vous allez reprendre les activités théâtrales au mois de septembre, je suppose, à nouveau la programmation.
2: Oui, alors pour l'instant, on est en plein dedans, on est en train de programmer la nouvelle saison. Comme chaque année, de toute façon, on sera présent à la foire aux assos, donc si jamais vous passez par là, n'hésitez pas à nous faire un petit coucou, on aura sûrement déjà le programme rempli en main.
1: Oui, et vous viendrez le présenter comme d'habitude chez nous, hein.
2: Oui, bien sûr.
1: Là, on pourra développer, et puis comme il y a quelqu'un qui est à Avignon, là, elle va revenir peut-être avec des idées.
2: Ah oui, c'est là, comment vous dire que quand Madame la directrice va revenir, ça va charbonner.
1: Oui, il va y avoir de la programmation à mettre en place.
2: Exactement. Plein de nouveaux spectacles qu'on a hâte en tout cas de vous faire découvrir.
1: Bon, ben écoutez, on a compris, pour les ateliers d'été, on a développé, on va mettre les liens comme d'habitude pour aller vers vous, pour pouvoir s'inscrire et en savoir plus. Et puis, faut rappeler quand même, puisque nous au mois d'août, on est en vacances, donc on va rappeler les ateliers du mois d'août, ça, c'est à partir de la mi-août, c'est ça?
2: C'est ça, à partir du 17, nous, le 31, du coup, on se prend quand même un peu de vacances aussi. On se prend deux petites semaines de vacances et le théâtre sera fermé. Mais nous serons quand même disponibles par mail si jamais vous êtes intéressé
1: par ces ateliers.
2: Quelques informations.
1: Voilà. Et puis sur le site, je suppose qu'il y a moyen d'avoir des informations.
2: Vous aurez toutes les infos sur le site. Mais du coup, on rouvrira le 17.
1: Le 17 août.
2: Août, c'est ça, avec pareil,
1: théâtre,
2: une bonne liste de stages et ateliers.
1: Et ben c'est un petit, ça sera, enfin on verra, c'est déjà sur programmé, on peut le savoir déjà ça.
2: Vous avez déjà tout partout.
1: voilà, on sait déjà tout de ce qui va se passer. Et ben Lily, merci.
2: Merci à vous.
1: Merci de nous avoir répondu une fois de plus. Alors au téléphone, parce que vous êtes très très très prise actuellement, je crois.
2: Oui, c'est ça. C'est la première fois qu'on le fait au téléphone.
1: Ah oui. D'habitude vous venez, mais alors là c'était difficile hein, quand même. Donc ben on est très bien au téléphone aussi. Allez.
2: Oui, ça change.
1: Ouais, ça
2: rajoute
1: change.
2: Un peu de nouveauté.
1: Oui. Et puis on est à distance, on est un peu dans la magie là, justement.
2: C'est ça, l'illusion.
1: Voilà, moi aussi on entend votre voix. Et on se retourne dans le studio, on vous voit pas. C'est quand même, c'est pas normal ça.
2: Non, mais écoutez, on a déjà des pouvoirs magiques, vous et moi.
1: Allez, merci, à très bientôt.
2: À très bientôt.
1: Au revoir.
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0: C'était Lily Ramusa au micro d'Olivier Nautal. Avant de recevoir notre second invité, on fait une pause musicale et on écoute Ice Cream de Black Pumas.

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1: Vous écoutiez Ice Cream de Black Pumas et il est maintenant l'heure de retrouver Louise Panier de la galerie Artel pour nous parler de l'exposition Les Fantômes de la Mémoire qui se tiendra jusqu'au 30 juillet.
2: Les Fantômes de la Mémoire, voilà le titre. Alors on est à la galerie Artel et je suis avec Louise Panier. Comme souvent, il va nous raconter un petit peu ces Fantômes de la Mémoire qui est une exposition qui va durer quelques temps, hein, Louise.
3: Oui, bonjour d'abord tout le monde, merci encore d'être là. Ça va durer 25 jours.
2: Oui, c'est ça, ça termine à la fin du mois, le 30 juillet. Hein.
3: Oui, exactement.
2: Alors ça a déjà commencé, puisque ça a commencé le 5.
3: Oui, en fait.
2: Et on est le 6.
3: Oui, voilà, en fait, oui, ça a commencé, mais c'est toujours les heures d'ouverture, donc 15h, 19h. Oui. Pas le lundi, donc aujourd'hui, c'est pas ouvert.
2: Ah ben voilà,
3: voilà.
2: Mais par contre, demain, c'est...
3: Et demain, c'est le vernissage.
2: Alors ça, très important, donc, c'est le mardi 7 juillet à 18h.
3: À 18h, exactement.
2: Alors là, on vous conseille vivement d'aller au vernissage, si vous pouvez, oui, pour aller rencontrer des artistes.
3: Oui, les artistes. Donc, c'est 16 rue Albert Léonard,
2: oui,
3: à Montpellier, toujours. Et puis
2: Côté de la gare, c'est une simple. Hein,
3: côté Rondelet, oui, on peut descendre à Rondelet ou du côté de la gare avec, avec les problèmes du train.
2: Ah oui, il y a des coupures dans le tramway.
3: Voilà, donc il faut vraiment bien s'informer. Mais voilà, donc on présente une dizaine d'artistes. Je ne sais pas si on cite les noms.
2: Bah, si, on a le temps,
3: donc,
2: allez-y.
3: Bon, vous allez voir Madame Baruc, Blondet qu'on connaît. Un artiste qu'on présente pour la première fois, Charamel.
2: C'est Damien Charamel.
3: Damien,
2: oui.
3: Charamel, voilà, Antoinette Danescu. Un autre artiste qu'on présente pour la première fois, c'est... Nanardo.
2: Nanardo
3: di Leonardo.
2: Ah, dites donc, c'est un joli nom, ça.
3: Très joli nom pour des très beaux objets en sculpture qui sont des pièces hétéroclites assemblées qui, voilà, vous verrez. Après, il y a Simone Grill, qu'on connaît également, Jocelyne Lachenardière, qui vient de Perpignan, ainsi que Leonardo. Et puis,
2: il y a Philippe Guéry, je crois.
3: Malheureusement, il a un souci, bon. Donc voilà, donc il était à Lyon, mais il ne viendra pas. Nicole Pensiolelli, qui vient de Sète, et Marie Pandelieu aussi, qu'on connaît, avec Nina Blondet, c'est les anciennes membres d'Artel. Donc,
2: Et puis moi,
3: bien sûr.
2: Ah bah, faut pas oublier
3: expose,
2: quand même.
3: Moi qui expose, oui, toujours signé Louis 70.
2: Voilà, c'est Louis 70. Alors donc, on a compris, il y a beaucoup d'artistes qui sont là. Alors, pourquoi ce titre et qu'est-ce que ça cache, les fantômes de la mémoire?
3: En fait, ça cache le rapport, d'abord, je dirais, à tous les souvenirs, à les histoires de famille, mais aussi les rapports à l'inconscient. Hein. Donc, un fantôme, c'est pas exactement un fantasme, mais c'est quelque chose qui peut surgir. Dans mon cas, c'est là, je montre pour la première fois des dessins qui sont presque résultat d'une écriture automatique. Donc ça vraiment,
2: d'accord,
3: c'est pioché au fond de l'inconscient. Donc j'appelle ça une plongée. Et donc ça, voilà, ça émerge du fond de la mer. Mais c'est un peu comme ça, ça peut émerger du fond d'un coffre, d'un tiroir, d'une boîte.
2: De notre mémoire.
3: De notre mémoire également. Ce qui fait que, bon, quelque part, c'est le propre aussi des arts visuels. Hein. À part, effectivement, on peut... Un fantôme de la mémoire, même une photo, en fait, elle déréalise par soi. Donc ça, c'est pareil. Et puis, ça devient fantomatique. Hein. Ça,
2: oui,
3: devient spectre.
2: Oui, c'est ça. Ça devient un spectre. Une photo que vous avez prise il y a 30 ans, que tout d'un coup, par hasard, quelque part, vous retrouvez. Et puis, vous dites, mais ça me rappelle. Et puis, de là, l'artiste va peut-être dériver.
3: Faire une proposition beaucoup plus cohérente dans un rapport peut-être narratif pour certaines. Oui. Mais d'autres moins narratifs, comme c'est le cas de Nina Blondet, que c'est des ouvertures de portes de Venise, dans de très beaux cadres. Mmh. Et là, c'est effectivement invitation aux spectateurs d'entrer dans ces portes, ouais. Les traverser et trouver leur propre mémoire.
2: Ouais, c'est ça. C'est une exposition qui en fait, intéressera forcément tout le monde, puisqu'il y en a pour tous. Et puis pour nous-mêmes, le spectateur ou le visiteur de la galerie, ouais. Il va se retrouver devant des objets, devant des peintures, devant des photos, devant tout un certain nombre d'objets ou de décors, je dirais, artistiques, oui. De terrain, etc. Et lui-même, il va se dire, mais moi, ça me rappelle quelque chose.
3: Oui, tout à fait. Pour dire qu'on peut entrer dans la partie technique, en fait, il y a des photos qui sont imprimées. Sur toile, donc après il y a des photos récupérées effectivement un peu comme quand on avait présenté cabinet des curiosités.
2: Oui, ça vous étiez venu présenter.
3: Oui, on est proche et on a eu déjà comme le souvenir, enfin le rappel de certaines personnes qui étaient là, qui ont dit mais bon, on va revenir parce que c'est toujours dans la même relation, dans le même lien de curiosité. Et puis après, il y a effectivement les objets, enfin, il y a même des sculptures c'est un bronze.
2: Des bronzes.
3: Oui, des petits bronzes, ouais. Et après, il y a des installations, des formes beaucoup plus, voilà, plus, qui s'articulent entre du bidimensionnel. Mmh. Voilà, donc c'est assez, comme d'habitude, quand il y a des expos comme ça avec un certain nombre d'artistes.
2: D'artistes très différents les uns des autres.
3: Très différents. L'art, justement, consiste à les présenter bien, c'est-à-dire
2: à les réunir
3: et qu'ils dialoguent les uns avec les autres, voilà, que ça ne se heurte pas trop.
2: Mais bon, voilà, et ça peut être, comme vous dites, très différent, mais c'est un ensemble. C'est pour ça que vous les remettez dans un contexte qui s'appelle les fantômes de la mémoire.
3: Oui, c'est ça, c'est le fil conducteur. Voilà, toujours, comme Artel, bon, quand il y a des collectifs, il y a un thème qui permet que l'exposition présente une cohérence.
2: Une cohérence et puis un intérêt, comme je disais tout à l'heure, général. C'est-à-dire qu'on peut s'y retrouver, quoi. On peut s'y retrouver dans...
3: Toujours. Il y a, on commentait tout à l'heure, donc, oui. le journal de Delacroix qui dit, bon, les Français aiment beaucoup plus le roman, la peinture est intellectuelle, mais là, on peut vraiment, comme dit Olivier, se trouver... tous et trouver...
2: Oui, à la portée... L'art visuel, contrairement aux idées reçues, ça peut être un art très populaire, en fait.
3: Ça peut être un art très populaire, parce que quand on pense justement le succès de la photo, c'est parce que là, déjà, la photo a tellement démocratisé les choses. Et puis nous, en tant que galerie associative, également... Parce que voilà.
2: Mais la peinture aussi, ça peut parler à beaucoup de gens, même des gens qui n'ont pas l'habitude d'aller dans les musées.
3: C'est-à-dire qu'effectivement, oui, il y a aussi une coupure qui s'est faite à un moment donné, les écrits de certains philosophes dans les années 30 qui disaient, bon, il faut déshumaniser l'art, c'est-à-dire c'est une élite qui a seulement accès, parce qu'effectivement, on est allé vers des choses abstraites, qui étaient au départ concrètes, donc en pensant qu'effectivement, un tableau, c'est un tableau, et rien d'autre, donc un objet, et qui parle de couleurs, ou qui parle de factures. Ouais. Mais ici, nous, il peut y avoir, on va trouver justement dans le cas de Chamarelle, de Damien, quelque chose qui évoque ses mémoires, mais à travers la lettre, à travers le lettrisme.
2: D'accord. Donc c'est
3: un peu plus abstrait.
2: Oui, mais c'est une façon, je parle aux auditeurs, de ceux qui n'ont pas l'habitude d'aller forcément au musée, eh ben, une galerie, c'est déjà une ouverture. C'est déjà, on rentre un petit peu dans ce monde magique, dans ce monde magique de la mémoire et par le biais d'artistes. Et on peut leur parler.
3: Ça, c'est très important. Ça, c'est le côté beaucoup plus démocratique et beaucoup plus populaire. C'est qu'effectivement, on a des échanges avec tous les artistes qui apprennent sur leur façon de faire,
2: leur technique,
3: bien sûr, mais aussi leur émotion et puis aussi leur vécu, leur parcours. On fait souvent des démonstrations de façon à qu'effectivement le public puisse rencontrer les artistes. Donc ça, c'est très C'est très apprécié. Il y a vraiment un concours chaque fois plus important de public qui vient et des gens du quartier aussi.
2: Alors voilà ce que j'allais vous dire. En plus, votre Artel donc se situe au cœur de Montpellier. Là, vous êtes vraiment au cœur de Montpellier. On est à deux pas de la gare. On est tout près de Gazette Café, par exemple.
3: On n'est pas très loin du Gazette
2: voilà,
3: Café.
2: Voilà, c'est pas loin.
3: On est au bout de la rue d'Alger.
2: Oui,
3: donc
2: ça, c'est le centre.
3: C'est pas très loin. Souvent, on invite les gens à aller à la Babote.
2: La Babote, c'est pas loin, voilà. Vous êtes vraiment au cœur de la cité. Hein.
3: Oui, on n'est pas à Cusson. Hein, C'est pas loin. Ce qui est, voilà, je le dis toujours, c'est très pratique. Côté, effectivement, les sculptures, on montre beaucoup de sculptures parce qu'elles sont très faciles, l'accès. Avec une voiture et beaucoup.
2: Déposer
3: ça,
2: les objets.
3: Ça nous avantage.
2: Ouais. Et puis, donc, c'est au plein cœur de Montpellier. Et puis, c'est un lieu donc, que vous avez voulu depuis que. Il est créé depuis combien de temps déjà?
3: Ça va vous compter plus de 2 ans et demi.
2: Ça commence à faire. Hein, donc, et puis, vous avez un passé très important. On ne va pas revenir sur tout ce que vous avez déjà fait ici et ailleurs.
3: Oui, ailleurs, oui, c'est ça.
2: Et même très loin, des fois.
3: Oui, c'est ça, c'était un tillet au départ. Ouais, donc, il y avait un côté... D'ailleurs, les vernissages, bon, on ne dit pas ça trop fort, mais souvent, il y a des petits ponches et du planteur.
2: Attention avec la chaleur. Attention avec la chaleur. Avec modération.
3: Avec modération. Beaucoup de glaçons.
2: Voilà, et beaucoup de glaçons à modération. Et puis, là aussi, c'est un mélange de cultures. Alors, il n'y a pas de secret aussi. On sait que vous avez une origine vénézuélienne. Oui, on a déjà eu l'occasion d'en parler. Oui, oui. Donc, vous représentez un peu tout ça. Vous avez aussi été, si je ne m'abuse, en Allemagne.
3: Oui, en Allemagne.
2: Voilà, et vous êtes né à Madrid ?
3: Exact.
2: Alors vous voyez déjà, Louis, à lui tout seul, c'est un peu le tour du monde qu'on fait.
3: On posera la question à Olivier, je suis sûr aussi que c'est un peu le tour du monde, seulement il reste très discret.
2: Voilà, alors c'est ça qui est important, c'est mélange, donc ayant votre passé, votre vécu en tant qu'artiste, mais aussi en tant que professeur, ne l'oublions pas, hein, vous avez enseigné, c'est important ça aussi, hein, vous avez participé à donner le savoir, à donner envie. Ça c'est très important aussi. Et bien là, vous êtes réunis dans cette galerie Artel et vous faites venir des gens plutôt de régionaux, mais des fois de très loin. Ça dépend.
3: On commence maintenant à voir des anciens élèves de Jean Monnet. Qui sont là, enfin je ne dirais pas forcément leur nom, mais ils sont déjà exposés avec nous, puis ils ont animé des ateliers, donc c'était fort instructif, pour même un public
2: plus jeune, plus
3: ouvert.
2: Attirer un public plus jeune, c'est très important pour leur montrer que c'est accessible aussi. Il n'y a pas besoin d'être un vieux savant pour apprécier ce genre de choses.
3: Oui, tout à fait. Ouais. Oui.
2: C'est une leçon, et c'est important parce que on en parle souvent quand vous venez. C'est difficile, hein, l'art que vous essayez de mettre en avant, c'est difficile par la concurrence qu'il peut y avoir avec les spectacles vivants, avec la danse, avec la musique, avec le théâtre,
3: Je dis souvent au maire, quand je les rencontre dans d'autres communes, qu'effectivement on a l'avantage que c'est un événement sur la durée. Et que ça ne se consomme pas comme ça dans les deux
2: heures.
3: Comme un concert, ça dure X heures, et puis voilà, donc ça y est, le public vient, consomme, s'en va. Là, c'est sur la durée, et pour ça, effectivement, j'ai vu ailleurs des très très belles structures où il y a une volonté politique culturelle municipale qui est grandiose, hein, dans certains endroits, c'est prodigieux. Donc on manque un peu d'espace, on est heureux d'avoir cet espace donc associatif, un plein centre,
2: on peut dire ça.
3: Oui, voilà.
2: Eh bien Louis, oui, on comprend, c'est pas une concurrence entre art visuel et art éphémère, entre guillemets, hein, ou musique, théâtre, danse, tout ça, mais c'est un plus et c'est quelque chose qui doit se compléter en fait. Une ville vraiment qui donne dans la culture ne doit pas laisser de côté aussi le côté art visuel.
3: Oui, je pense que les gens comprennent difficilement la fonction aujourd'hui d'un d'un dessin, d'une gravure, voilà, tout ce qui est bidimensionnel, tridimensionnel. C'est sûr que la fonctionnalité, mais là on va pas faire un cours donc d'histoire de l'art, mais c'est sûr qu'avant c'était un lien, c'était des pratiques comme le théâtre d'ailleurs assujetti à une demande donc des seigneurs, voilà, de l'Église, ainsi de suite. Heureusement, toutes ces formes sont devenues autonomes, elles se valent pour elles-mêmes, et ce qui fait que, comme dit Olivier, c'est beaucoup plus accessible et populaire.
2: Hein. Oui, et même dans les musées maintenant, il y a souvent des possibilités, on peut penser au musée Fabre, évidemment, à Montpellier, ils essayent d'ouvrir un peu vers d'autres publics.
3: Enfin, oui, d'autres publics, mais je trouve que ce qui est important par rapport à un art de musée, c'est que tout ça, c'est un peu figé dans le temps. Et nous, effectivement, on présente des choses qui sont contemporaines. Donc, l'actualité nous concerne et concerne le public qui vient découvrir quel est le point de vue.
2: C'est ici et maintenant.
3: C'est ici et maintenant. Hein? Donc, moi, j'adore, je ne mets pas de côté le plaisir d'aller dans des musées, mais ce sont des œuvres de commande, souvent.
2: Oui, oui.
3: Ce sont des œuvres, effectivement, qui avaient une fonction de célébrer la grandeur de certaines personnes qui avaient la capacité
2: de se payer ça.
3: De se payer ça, il faut le dire.
2: Ouais, ouais.
3: Et donc, la marque, enfin, là, on a affaire à des créateurs à part entière.
2: Vivants.
3: Vivants, voilà, et qui par leur expression, enfin, rendent

0: je sais pas,
1: devant,
0: devant la Vierge, à l'Ascension de la Vierge, oui, ou je sais pas, ou à X Saint-Pierre,
1: ou,
0: je sais
1: les,
0: pas.
1: Ou les grands tableaux à Madrid, au Prado, on est figé.
0: Voilà. Donc on, il se retrouve, il dit, tiens, ça, il y a un coup de, le coup de cœur justement répond à ce côté miroir.
1: D'accord. Eh bien écoutez, quelle jolie interview, Louis, merci beaucoup. Alors je vais répéter pour les auditeurs, les fantômes de la mémoire, c'est donc, c'est maintenant, jusqu'au 30 juillet, avec le vernissage le 7 juillet, c'est-à-dire demain, à 18h. Ensuite, ben, les horaires habituels pour pouvoir visiter la galerie, sauf pour le vernissage où c'est un peu différent, bien sûr, puisque là...
0: Oui, mais la galerie est ouverte déjà de 15h à 19h. Donc le vernissage, c'est 18h. Donc les gens qui viennent
1: peuvent
0: peuvent effectivement jouir, enfin partager ce vernissage. Mais,
1: ils peuvent déjà avoir visité.
0: Voilà,
1: hein.
0: Ils peuvent visiter en amont et puis voilà, partager avec nous le côté festif. Voilà. Mais voilà, après, c'est toujours ces heures-là, sauf dimanche et lundi où c'est fermé.
1: Et puis, tout au long du mois, il faut le savoir, à partir du 16 au 30, hein, il y aura les artistes qui feront des permanences, on peut dire.
0: Oui, voilà. Il y a une rencontre programmée le 16 à 17h.
1: Voilà. Donc, tout ça bah, on le mettra dans un article pour que les gens puissent en savoir plus. Et surtout, on renverra vers vous, vers l'adresse, vers votre Facebook, par exemple, etc.
0: Oui, c'est souvent sur Instagram, Facebook, Artiste France Occitanie.
1: Oui, on a les liens.
0: Oui, vous avez les liens aussi.
1: Oui, puis on les mettra pour que les gens puissent y accéder facilement. Bon, monsieur Panier.
0: Un grand merci encore à l'équipe. Excellente journée au frais.
1: On est toujours ravis de vous entendre parler de ce qui vous tient à cœur, mais qui se doit tenir à cœur à tout le monde, c'est-à-dire. Ah, l'art de façon générale et l'art vivant et l'art avec ses différentes représentations. Merci.
0: Merci encore. Bonne journée.
2: C'était Louise Panier au micro d'Olivier Nautal. On écoute à nouveau de la musique avec Pushing Daisies de Coco Rosie.

0: Vous écoutiez Pushing Daisies de Coco Rosie et on retrouve à présent un nouvel épisode de Lumlu proposé par l'Université de Montpellier consacré à l'IA.
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1: La boulimie énergétique de l'IA. Le déploiement des IA contribue à la croissance rapide de l'empreinte écologique du numérique. Face aux critiques, le secteur vise des gains rapides pour atteindre la neutralité carbone. Des promesses qui doivent faire leurs preuves. Le déploiement des IA augmente l'empreinte écologique du numérique. Pas étonnant, puisqu'une IA puise sa performance du traitement de masse de données toujours plus importante, ce qui fait exploser les besoins de calcul. Avec, derrière, la multiplication des processeurs et des data centers dont l'activité fait grimper la consommation d'énergie du secteur. Les besoins électriques pour faire tourner les IA et les crypto-monnaies devraient ainsi doubler entre 2022 et 2026, selon l'Agence internationale de l'énergie.
3: La phase d'entraînement du modèle est la plus gourmande. L'entraînement de ChatGPT-3 aurait consommé 1300 MW, soit 200 fois plus que la consommation annuelle d'un ménage français. Sachant que l'amélioration d'un modèle d'IA demande de répéter plusieurs fois cette phase d'entraînement. La requête, dite aussi phase d'inférence, est-elle 10 fois plus énergivore qu'une requête classique Google ?
1: Précise Edmond Baran, chercheur au laboratoire Montpellier Recherche en économie. Cette consommation énergétique contribue à l'empreinte carbone croissante du secteur. Les émissions de gaz à effet de serre du numérique tripleraient d'ici 2050, selon le scénario tendanciel d'un rapport conjoint de l'Agence de l'Environnement et de la Maîtrise de l'Énergie, l'ADEME, et de l'Autorité de Régulation des Communications Électroniques, des Postes et de la Distribution de la Presse, ARCEP, publié en mars 2023. Et la frugalité n'est pas à l'ordre du jour.
3: Personne n'envisage une réduction de la consommation d'énergie du numérique.
1: Une des raisons est que le modèle économique des géants du numérique, les MAMA, Microsoft, Amazon, Meta, Apple et Alphabet, repose justement sur les données.
3: Il y a une surenchère pour investir dans les IA, car les maîtriser, c'est produire plus de données, donc plus de valeur.
1: Explique l'économiste qui travaille depuis des années sur les marchés du numérique, plus particulièrement sur les relations entre les opérateurs télécoms et les fournisseurs de contenu numérique. Face aux critiques sur sa gourmandise énergétique, le secteur a deux parades. D'abord, les innovations technologiques pour réduire la consommation des systèmes informatiques.
3: L'arrivée d'une nouvelle génération de processeurs moins gourmands que les GPU, mais aussi l'amélioration des algorithmes plus rapides et plus efficaces, va améliorer les performances énergétiques de l'IA.
1: Pour autant, la consommation énergétique va continuer à augmenter, notamment à cause de l'effet rebond, un mécanisme connu qui décrit la poursuite des effets négatifs d'une technologie qui s'améliore. Le recours aux énergies renouvelables pour alimenter les data centers est aussi largement mis en avant par les MAMA. La neutralité carbone du secteur reste pour l'instant un vœu pieux. Microsoft s'engageait en 2020 à des émissions négatives en 2030, mais en 2024, ses émissions ont augmenté de 30%. L'IA doit aussi contribuer indirectement à réduire nos consommations. Un rapport de l'OCDE de 2022 vante ainsi la double transition verte et numérique selon l'idée que les produits et services rendus par l'IA sont des sources de gains d'efficacité et donc d'économie d'énergie, en aidant à gérer les systèmes énergétiques, les smart grids, ou en améliorant l'optimisation des réseaux de transport et de mobilité. Ces gains sont toutefois à mettre au regard d'autres effets négatifs du déploiement de l'IA, comme l'augmentation de certains usages récréatifs reposant largement sur la génération de textes, d'images et de vidéos et qui consomment de plus en plus d'énergie.
3: Même si des réflexions se développent, l'expertise pour évaluer les gains énergétiques liés à l'IA n'est pas encore bien stabilisée. Une initiative de l'ADEME et de l'ARCEP est justement de fournir une enquête annuelle pour un numérique soutenable afin de suivre l'évolution de la consommation énergétique du numérique. L'enjeu est en particulier de trouver des bons indicateurs et de les faire évoluer en fonction des avancées technologiques.
1: En attendant, le secteur ne fait l'objet d'aucune restriction très stricte sur sa consommation énergétique.
3: Il y a des orientations de politique générale sur la responsabilité numérique des entreprises, avec des incitations qui peuvent être prises dans leur RSE, mais il n'y a pas d'objectif de baisse de la consommation. Heureusement, des initiatives d'entreprises se développent autour du green computing, de l'optimisation des centres de données, ou encore des efforts en matière de conception durable des produits et de recyclage.
1: L'Union européenne a voté un règlement sur l'IA fin mai 2024, première loi contraignante au monde sur l'intelligence artificielle.
3: Le texte dresse une liste des services numériques en degré de risque, mais la place accordée à la consommation énergétique est très limitée.
1: Une tarification progressive des services numériques en fonction du volume de données utilisées ne semble pas non plus d'actualité. Même si les opérateurs télécoms doivent, eux, gérer la capacité des réseaux et donc suivre l'appétit des fournisseurs pour le trafic de données.
3: Les quelques campagnes de sensibilisation pour inciter les usagers à pratiquer le streaming en heure creuse correspondent à ce souci des opérateurs. Mais aujourd'hui, toute entrave à l'accès Internet est difficilement audible, car ce serait pour beaucoup perçu comme une atteinte à une liberté.
0: Vous écoutiez un nouvel épisode de l'UMLU consacré à l'IA proposé par l'UM. Et c'est ici l'ombre touche déjà à sa fin, mais on se quitte avec un dernier titre. On écoute Easy Easy de King Cruel et on se retrouve demain de 17 à 18h ou en rediffusion de midi à 13h.

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Une heure de découverte, de pépites et de 45 tours jukebox devenus collectors. Et oui, aujourd'hui ce sera vraiment une pépite, un CD collector, un CD, que dis-je, n'importe quoi, un EP collector. Un EP, vous savez peut-être ce que c'est. C'est l'ancêtre, on va dire, du vinyle, puisque c'était la taille d'un 45 tours, mais il y avait 4 morceaux dessus. Et on va avoir donc un hommage ainsi à Johnny Hallyday. On va commencer quand même par autre chose, on va commencer par le blues. Et ils n'ont pu faire autrement que saluer donc le label Delmar qui fête ses 65 ans. 65 ans que Bob Kestler a consacré au blues. Il a vendu, ça a été repris. C'est encore aussi bien qu'avant. Et il continue à sortir des nouveautés. Et quelque chose qui est très intéressant, c'est que les deux personnes qui ont pris le label ont décidé de maintenir ce label au sommet, ce qui fait qu'on va avoir de très belles choses. On va commencer donc avec une nouveauté. C'est le nouvel album de Willie Buck. Alors, l'album s'appelle Willie Buck Way, tout simplement parce que, eh bien, dans sa bonne ville de Houston, on lui a donc, dès maintenant, attribué un nom de rue. C'est pour vous dire la qualité du garçon. C'est un garçon donc qui est arrivé à Chicago, qui a commencé à fréquenter Muddy Waters. Effectivement, ça l'a beaucoup influencé et ça va se retrouver bien évidemment dans sa musique, avec notamment ce titre « All I am doing is thinking of you ».

Et dire que certains voudraient nous faire croire que le blues est moribond. Alors ici, une session vraiment très Chicago. Et ce qui est bien chez Delmar, c'est qu'ils ont la délicatesse d'annoncer également les musiciens qui participent à la session. Donc on a donc autour de Willie Buck, à la guitare Thaddeus Krolicki, à l'harmonica Johnny Iguano, Bob Stroger est à la basse et Jimmy Magici est à la batterie, tandis que le piano est confié à Big Spider Beck. On va donc retrouver ces musiciens et donc le vocaliste Willie Buck pour un deuxième titre, You Want Me to Trust You.

Les fabricants de guitares, considérant que pratiquement tout le monde est droitier, fabriquent donc des guitares électriques pour droitiers. Et puis, parfois, eh bien, ils en fabriquent aussi pour des gauchers. Mais ça change un peu. Alors, celui qu'on va écouter, lui, il voulait absolument avoir sa guitare, donc une Fender Stratocaster. Mais comme il n'avait pas assez d'argent pour avoir une guitare pour gaucher, parce que c'est plus cher parce qu'on en fabrique moins, eh bien, il a donc pris une guitare pour droitier qu'il a adoptée à son jeu. Ou son jeu plutôt s'est adopté à la guitare. C'est le roi de la surf guitare. Alors, je pense que son nom ne vous dira pas grand-chose. Il s'appelle tout simplement Dick Dale et il a un jeu particulier que vous reconnaîtrez certainement parce que c'est un jeu qu'il a, soi-disant, tenu à retrouver un peu l'esprit du surf et des vagues. Donc, Dick Dale avec ce thème Shake and Stomp.

Si je vous dis qu'il a un rapport avec le cinéma, vous devez penser effectivement que c'est une musique très western. Pas du tout. Si on le connaît au cinéma, c'est pour ceci.

Les cinéphiles ou amateurs de cinéma, tout simplement, auront bien sûr reconnu cet extrait qui a pour titre « Misère Lou » et qui est donc dans la musique de film de Pulp Fiction de Quentin Tarantino. On va passer à autre chose puisqu'on va aller en Finlande. Me direz-vous, la Finlande, que vient faire la Finlande dans le blues ? Eh bien, il faut savoir qu'il y a là-bas quelques petites raretés qui font leur trou. Ce sont souvent de jeunes femmes d'ailleurs, assez, on va dire, palichonnes, mais qui ont cette qualité vocale qui fait qu'elles peuvent tout se permettre. Et ce sera le cas notamment de Ina Forsman. Alors, elle a à peine 25 ans, c'est une grande chanteuse, et elle dira « Une grande chanteuse est quelqu'un qui a le pouvoir avec sa voix et qui n'a pas peur de l'utiliser dans tous les registres. Moi, j'ai choisi le blues. » Donc, Genius, extrait de l'album « Been Meaning to Tell You » paru sur le label « Rough ».

Inna Forsman, un nom à retenir, donc blues woman finlandaise. Alors, la Finlande, c'est aussi, et pourquoi pas, un peu la patrie du rockabilly, quelquefois. Et pour vous dire qu'eux sont typiquement finlandais, ils ont pour le nom Mike Salmiren, Visa Aja, Mike Lilari, et puis Jussi Uta Kangas, qui a changé de nom pour Lester Peabody. Ça sonne mieux pour le rock, le rockabilly. On va les c'est le principal groupe qui, en Finlande, eh bien, joue un peu en accompagnement de tous les musiciens américains qui sont de passage, parce que bien souvent, vous le savez, dans les festivals de rock, on invite des musiciens, et pour les payer le moins cher possible, eh bien, ils viennent tout seuls, notamment des États-Unis, et on fait appel à des musiciens locaux. On va retrouver ces musiciens finlandais sous le nom de leur groupe, les Barnshakers, parce que c'est leur nom, il fallait bien trouver un nom qui sonne plus américain. Et cette fois-ci, ils vont donc reprendre le thème Knock Knock Rock.

0: Effectivement, ils accompagnaient souvent effectivement les musiciens américains venus se produire en Europe et notamment en Finlande. Ce sera le cas d'une légende du rockabilly du Texas, Johnny Carroll, qui lui était né en 1937 au mois d'octobre et qui va décéder il y a pratiquement plus de 24 ans, le 18 février 1995 à Dallas, par donc Johnny Carroll et son groupe Hot Rock de 1956.
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0: On ne peut faire autrement que fêter un anniversaire parce que le 21 février 1933, eh bien, naissait Eunice Kathleen Waymon. Peut-être que ce nom ainsi prononcé ne vous dit pas grand-chose. Elle avait donc choisi la musique classique et elle pensait qu'elle allait devenir peut-être la première concertiste noire américaine. Elle avait été affublée d'un surnom par son petit ami Nina. Et puis elle avait choisi Simone, dans Nina Simone, parce que Simone, elle avait vu le film Casque d'or, et en voyant donc Simone s'ignorer, elle avait choisi Simone comme nom d'artiste. Alors il faut savoir que c'est peut-être une des plus belles voix des musiques afro-américaines. C'est aussi une dame qui a longtemps défendu les droits civiques américains, et notamment avec le titre Mississippi Goddam, dans lequel elle va déclarer tout simplement « Vous n'avez pas besoin de vivre à côté de moi. Donnez-moi juste mon égalité. Tout le monde sait ce qu'il en est du Mississippi. Tout le monde sait ce qu'il en est de l'Alabama. Voilà. »
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0: Et oui, comme toutes les semaines, souvenir, notre hommage à nous, à Johnny Hallyday, mais celui du rock'n'roll, du vrai, des années 50-60, avec, allez, on va le dire quand même, un beau cadeau que ne vous fait Divergence, parce qu'en fait, c'est un enregistrement fait dans la confidentialité, et tellement que vous allez retrouver les vannes de Johnny pour ses musiciens. On l'enchaînera avec la créatrice du titre. Le titre, c'est, je ne sais même pas si vous allez le connaître, c'est « Ce serait bien ». Eh bien, celle qui avait donc créé le titre, c'était Brenda Lee, la petite femme du rock'n'roll, 1m45 à peine, mais une pêche tellement voulue et forte qu'on l'appellera « Little Dynamite ». Donc, « Ce serait bien » avec « Enchaîné »,« Sweet Nothing » de Brenda Lee.
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2: 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Ah, honey. 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
1: Voilà, c'était le cadeau de Divergence FM, donc avec cette... c'est même pas un EP, c'est en fait, je dois vous le dire, c'est carrément presque le pré-master avant de l'enregistrement, raison pour laquelle on a à la fois la qualité sonore de l'enregistrement vraiment confidentiel, et puis effectivement, avec tout ce qu'il y avait autour, apparemment, c'était une joyeuse bande de joyeux lurons, et c'était donc les débuts de Johnny Hallyday. On va évidemment faire comme on doit le faire, parce qu'il est aujourd'hui le vétéran du rock'n'roll, Monsieur Eddie Mitchell. Alors on va écouter quelque chose qu'il a repris lui aussi, mais on va inverser. On va écouter la version originale. C'est un chanteur de country qui a pour nom Tom T. Hall, avec un H, et son titre c'est « How I Got to Memphis ».

Puisque nous étions avec les Français et nous y étions bien, on va y rester cette fois-ci avec du rhythm and blues français. Ce sera donc tout simplement Elise Haight qui avait son groupe les Sugar Sweet. En réalité, donc, les compagnons sont les deux frères Ferrier. Jérôme est à la basse, Olivier à la batterie. Et puis à la guitare, Olivier et Raymond avec ce « Shake your legs ».

0: Comme tous les excellents produits, le blues a lui aussi ses appellations d'origine contrôlée. Parce que bien sûr, on connaît le blues du Mississippi, on connaît le blues de Chicago. On peut dire qu'il y a aussi à Chicago le Southwest de Chicago. Il y a également le blues du Texas et puis il y a le blues de la côte Est qu'on appelle aussi le blues du Piémont. Et je viens d'apprendre le décès d'une de ses représentantes, Algia May Hinton, peut-être la seule femme chanteuse de blues, à part peut-être Etta Baker, a représenté ce blues-là, un blues entre le country et le blues, avec ce titre donc pour lui rendre hommage, Going Down the Road.
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1: On va passer à tout à fait autre chose avec la soul music. En fait, la soul, pas celle que tout le monde appelle aujourd'hui communément la soul. J'ai bien dit la soul music, celle des grands. On va faire appel donc à deux grands musiciens. L'un se dit lui-même soul survivor, c'est Willie Walker. Eh bien, il a fait ses classes un peu au même titre que les premiers soulmen comme Sam Cooke. Et il vient d'affaire un album qui a pour titre « It Nothing Ever Changed ». Il a composé lui-même le titre « Everybody Meets the Blues ».

Oui, Willie Walker. Dans les années 60, il avait enregistré sur le label spécialisé, le label de Quinten Koch, le label Gold Wax. Il côtoie notamment un autre grand musicien qu'on a peut-être quelque peu oublié, et pourtant c'était un grand soulman, c'est M. Spencer Wiggins. Alors je vous avais promis des 45 tours collectors, en voilà un. Donc sur la face A du label Gold Wax, il y avait donc le titre « I Never Loved a Woman », et sur la face B, ce titre « Soul City USA ».

Voilà, c'était notre petite parenthèse Soul Music. On va retrouver donc une chanteuse qui n'a pas du tout le look, mais pas du tout le look pour faire du rockabilly ou du rock. Elle a pour nom Rosie Flores. Alors donc, vous comprenez aisément que c'est une Tex-Mex avec de beaux cheveux bruns et une ligne un physique assez ingrat, dirons-nous. Eh bien, ça ne l'empêche pas, donc dans les années 70, de débuter sa carrière professionnelle avec le groupe de rockabilly, pas moins que ça, The Screaming Sirens. Et oui, il fallait trouver des noms pompeux. Et puis, eh bien, avec celui-là, elle a su quand même dorénavant intégrer le cercle restreint des rockeuses comme Janis Martin ou Wanda Jackson. Rosie Flores, I Want to Do More, extrait de l'album Simple Case of the Blues.

Eh bien, bye bye Rosie, bye bye le rythme dans de l'émission Happy Hour de Divergence FM. On se retrouve sans faute jeudi prochain à 18h30. Bye bye.

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Notre rôle est plus humble qu'on ne l'imagine. 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

0: Avant que nous entendions un son, tu m'écoutes. 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

Je viens.

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